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0: Mesdames, mesdemoiselles, messieurs, je me réjouis d'apporter un peu de clarté à l'orée d'une journée déjà si lumineuse.
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4: Ce midi, dans votre bulletin météo, rien de frais, rien de nouveau. Les températures sont en hausse et le soleil tape sur les côtes. À la frontière est, pourtant, c'est le grand retour des bottes. Une pluie battante, des orages, mais rien d'inquiétant. Profitez de la plage et des compotes. Je peux au moins vous garantir à cet instant qu'il va faire chaud.
5: Il fait chaud là, non ?

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0: Ayant perdu ses lunettes dans un lieu public, il prit par mégarde son journal à l'envers. La police l'arrêta pour opinion contraire à celle du régime. Mohamed Kassimi El Hassani.
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0: est 5h en temps universel, 7h ici à Paris.
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0: Bonjour à tous et merci d'être avec nous pour le début de ces 3 heures d'information internationale, avec notamment les élections présidentielles et législatives aujourd'hui en Zambie. On aura évidemment l'occasion d'en reparler, mais d'abord le journal international. Bonjour Diane Berger.
2: Bonjour Clotilde, bonjour à toutes et tous.
0: Et cette éclipse qui a fasciné des millions de terriens hier soir.
2: Pendant quelques minutes, la Lune est passée devant le Soleil. Le phénomène a été particulièrement marqué en Espagne. Reportage dès le début de ce journal. Le réchauffement climatique et ses conséquences s'invitent dans la campagne présidentielle en France. En pleine sécheresse, les candidats s'écharpent sur la gestion de l'eau. Le Maroc met en garde ceux qui voudraient réessayer d'entrer illégalement dans l'enclave espagnole de Ceuta. Des rumeurs sur les réseaux sociaux parlent d'une nouvelle tentative dans 2 jours. Et la polémique enfle en Colombie. 3 jours après le séisme, le gouvernement a multiplié les revirements sur la venue d'éventuels secouristes étrangers.
0: Les yeux rivés vers le ciel, des millions de personnes ont donc profité hier soir de l'éclipse solaire.
2: Total en Espagne et en Islande, elle a été visible partiellement aussi dans une grande partie de l'Europe et dans le nord-ouest de l'Afrique. Pendant un petit peu moins de 2 minutes, une partie du territoire espagnol a carrément été plongée dans le noir. Ça n'avait pas eu lieu depuis plus d'un siècle, Élise Gazangel.
3: Il existe des événements visuels qui se racontent aussi en tendant l'oreille. Ce mercredi à Roquetes, au sud de la Catalogne, 300 personnes se sont tues pour admirer une éclipse en silence. Cristina Cervera.
4: C'est super beau, impressionnant, c'est très joli. Et voir ça en direct avec mes filles en plus. Elles ont 5 et 8 ans et elles ont crié de joie quand je leur ai dit « c'est bon, on peut retirer les lunettes ».
3: Une minute plus tard, les applaudissements, comme pour remercier le ciel du spectacle que nous décrit Naya, 8 ans.
5: C'était comme une couronne bleue, très jolie. C'était comme un trou noir avec des bords un peu bleus, super cool.
3: Au-delà de la beauté du moment, Pedro Duque, astronaute et ex-ministre des Sciences, espère que cette éclipse servira à la population.
6: J'espère que cela donnera la sensation que nous partageons tous une même planète, toute petite, qui se déplace dans l'univers comme la Lune et qu'il faut en prendre soin de cette planète.
3: Et l'Espagne est chanceuse, 2 nouvelles éclipses sont prévues en 2027 et en 2028. Élise Gazangel, Roquetes, RFI.
2: Et pour revivre cette soirée, n'hésitez pas à vous rendre sur notre site rfi.fr. Vous retrouverez notamment donc beaucoup de photos de cette éclipse. Pour l'observer, il fallait se couvrir les yeux avec les lunettes appropriées. Pour beaucoup d'Européens, il fallait aussi se protéger de la chaleur. 92 millions d'entre eux vivent dans des zones où il a fait plus de 35 degrés hier. Ces canicules à répétition, favorisées par le changement climatique, s'accompagnent aussi d'épisodes de sécheresse. La Roumanie va devoir mettre à l'arrêt sa centrale nucléaire aujourd'hui, le niveau d'eau du Danube ne permettant plus d'assurer son refroidissement.
0: La sécheresse et la chaleur également en France, avec 80 départements qui sont placés en vigilance orange aujourd'hui, c'est quasiment l'intégralité du territoire.
2: Il devrait y faire entre 38 et 40 degrés aujourd'hui. Les 2/3 des nappes phréatiques présentent par ailleurs des niveaux sous les normales. Alors à 8 mois de la prochaine présidentielle, le sujet de l'eau s'impose dans le débat politique, Marie Lecoq.
7: Des batailles, mais aussi des promesses. Raphaël Glucksmann mise sur des parlements de l'eau. Par là, le potentiel candidat place publique entend un partage juste de la ressource, ce que la droite refuse de faire, affirme-t-il. De son côté, le candidat Renaissance Gabriel Attal promet un plan massif et un ministère dédié à l'eau. Hors de question, dit-il, de laisser le sujet à la gauche et à l'extrême gauche, accusé d'en faire un objet de décroissance et d'idéologie. De quoi relancer le duel de l'été entre Gabriel Attal et Jean-Luc Mélenchon. Sur X, l'insoumis se réjouit de le voir s'intéresser au cycle de l'eau, mais l'invite plutôt à se pencher sur son projet d'éco-région. Depuis le début de cet été caniculaire, les écologistes sont aussi dans le collimateur de la droite et l'extrême droite, qui lui reprochent une vision punitive de l'écologie. Pour Marine Tondelier, les récents événements confirment tout ce que les écologistes disent depuis 50 ans, y compris sur l'eau devenue le nouveau détour politique quasiment obligatoire et l'objet de nouvelles passes d'armes entre les candidats.
2: Marie Lecoq, du service service politique de RFI.
0: L'afflux massif de migrants à Ceuta avait déclenché une vive polémique en Europe au début du mois d'août. Au Maroc, les autorités prennent maintenant quelques précautions.
2: Le ministère de l'Intérieur marocain met en garde ceux qui voudraient à nouveau franchir la frontière vers l'enclave espagnole tout au nord du continent africain. Car de nouveaux appels à se rassembler et à entrer à Ceuta émergent sur Internet. La date du 15 août circule sur les réseaux sociaux. François Hume, Ferkataji.
8: Des messages circulent sur TikTok, Instagram et Facebook appelant à un nouveau franchissement collectif le 15 août prochain à Ceuta, mais également à Melilla. Les 30 et 31 juillet dernier, plus de 70 000 personnes, selon la Guardia Civile espagnole, avaient répondu à ces appels et avaient réussi à entrer illégalement à Ceuta, enclave espagnole située au nord du Maroc. Ces candidats à l'Europe avaient franchi la frontière par la voie terrestre ou à la nage. Au moins 141 personnes se sont noyées et ont perdu la vie, selon une ONG espagnole. Un événement qui a créé une onde de choc des deux côtés de la Méditerranée. Le gouvernement marocain a été vivement critiqué pour avoir gardé le silence pendant 4 jours à la suite de ce drame. Cette fois, le ministère de l'Intérieur prévient, toute personne cherchant à prendre part à ces rassemblements sera empêchée, voire arrêtée, et des procédures judiciaires pourront être engagées, a prévenu le porte-parole du ministère. Par ailleurs, l'Intérieur a annoncé une vague d'arrestations contre un groupe de personnes soupçonnées d'être les auteurs de messages diffusés sur les réseaux sociaux, incitant à se rendre à Ceuta, sans donner davantage de détails sur les profils concernés. François Hume, Ferkataji, Casablanca, RFI.
2: Les bureaux de vote sont ouverts depuis une heure en Zambie, jour à la fois de législative et de présidentielle dans le pays d'Afrique australe. Pour la présidentielle, il y a 14 candidats... dont le président sortant, Aigande Itshilema.
0: Vous écoutez toujours RFI, il est minuit 6 à Bogota et l'heure est à la polémique indienne en Colombie, 3 jours après le séisme meurtrier.
2: Le bilan monte désormais à 265 morts, près de 3500 blessés et 496 personnes portées disparues selon le nouveau président du pays, Abelardo de la Espriella, investi il y a moins d'une semaine. Le dirigeant avait d'abord refusé l'envoi d'équipes de secours étrangères sur le sol colombien avant de se rétracter. Des critiques lui ont aussi reproché de rejeter l'aide de gouvernement de gauche. Son ministre des Affaires étrangères répond finalement travailler avec les différents pays sans considération idéologique ou politique. Ces multiples revirements ont en tout cas indigné sur le terrain. Najat Benrabah.
9: L'urgence économique que je propose permettra de créer un fonds dit du miracle pour réunir l'ensemble des dons nationaux et internationaux qui seront destinés à la reconstruction des hôpitaux.
10: Cette annonce a été faite par le président Abelardo de la Espriella lors d'une conférence de presse ce mardi, mais sans donner de détails sur les équipes de secouristes internationaux attendues. Pour Laura Bonilla, politologue et sous-directrice de la Fondation Pares, Paix et Réconciliation, c'est une erreur politique.
11: Ce gouvernement vit avec un complexe qui se produit avec de nombreux outsiders et des gens qui n'ont aucune expérience dans le secteur public. Ils pensent que les problèmes se résolvent avec la volonté exclusive. Ce sont des erreurs de débutants. C'est une erreur de novice qui combat tout ce que la Colombie a construit pendant des décennies face aux relations diplomatiques.
10: Pourtant, la Colombie ne peut pas se permettre de refuser de l'aide internationale.
11: Il y a des zones, par exemple Buenaventura. Nous, en tant que fondation, nous avons un bureau là-bas. Il n'y a pas assez de secouristes, la plupart sont de la Croix-Rouge, très peu, et non pas parce qu'ils ne veulent pas, mais parce que ce sont des zones abandonnées ou éloignées avec moins d'infrastructures pour recevoir de l'aide.
10: Le gouvernement a expliqué sa décision par un manque de personnel. Ayant pris ses fonctions il y a 6 jours, il n'avait pas encore pu nommer l'ensemble des directeurs d'agence, dont celle chargée de la gestion des catastrophes naturelles. Ces choses faites, les premières équipes de secouristes en provenance du Mexique et des États-Unis sont arrivées en Colombie. Najat Benrabah, Medellín, RFI.
2: Juste à côté de la Colombie, le Venezuela se rebelle aussi d'un tremblement de terre meurtrier, le double séisme de fin juin. Le pouvoir vénézuélien et l'opposition vont unir leurs efforts pour récupérer les fonds gelés de leur pays à la Banque d'Angleterre. Leur but, c'est de les utiliser pour reconstruire justement le Venezuela. Ils l'ont annoncé hier mercredi après une semaine de négociations. Deuxième point d'accord trouvé, le lancement d'un processus pour mettre en place une réforme de la justice. C'est une première étape cruciale en vue d'une éventuelle transition au Venezuela sous la surveillance des États-Unis, 7 mois après la capture de Nicolas Maduro, l'ancien président vénézuélien enlevé par l'armée américaine début janvier.
0: L'armée américaine par ailleurs mobilisée depuis 5 mois contre l'Iran.
2: Et dans ce contexte, cette interview rare, presque inédite, un très haut responsable des gardiens de la Révolution a pris la parole hier soir sur la chaîne américaine américaine PBS. Objectif affiché, à moins de 3 mois désormais des élections de mi-mandat aux États-Unis, faire entendre directement à la population américaine leur récit de la guerre. Abla Jonaïdi.
12: Dans cette interview de 9 minutes, le conseiller de haut rang du commandant du corps des gardiens de la Révolution, Mohamed Reza Naqdi, dit vouloir contester le récit de la guerre par les médias occidentaux. Selon lui, Washington voulait renverser le pouvoir iranien et désintégrer le pays. Deux objectifs qui, affirme-t-il, ont échoué. Le temps joue pour nous, ajoute Naqdi. Plus la guerre dure, plus l'Iran apprend à combattre l'armée américaine. Interrogé sur l'idée de prolonger la guerre jusqu'au départ de Donald Trump, l'homme ne dément pas. Il évoque au contraire une stratégie d'attrition, rendre politiquement insupportable pour les États-Unis le coût d'une nouvelle guerre contre l'Iran. Le responsable en profite pour lancer une accusation qu'il espère percutante dans une société américaine hautement polarisée. Il accuse Trump et son entourage de... Interrogé sur l'idée de prolonger la guerre jusqu'au départ de Donald Trump, l'homme ne dément pas. Il évoque au contraire une stratégie d'attrition, rendre politiquement insupportable pour les États-Unis le coût d'une nouvelle guerre contre l'Iran. Le responsable en profite pour lancer une accusation qu'il espère percutante dans une société américaine hautement polarisée. Il accuse Trump et son entourage de profiter financièrement du conflit, appelant même le Congrès à comparer leur patrimoine avant et après la guerre.

0: révolution et classée terroriste par nombre de pays occidentaux, dont les États-Unis.
1: Abla Junaidi. Le Japon proteste vigoureusement après une visite de Vladimir Poutine sur les îles Kouriles, tout à l'est de la Russie. C'est le premier déplacement sur place du président russe, alors que Tokyo revendique depuis des décennies l'archipel.
2: On termine avec du sport et le retour d'une légende au championnat d'Europe de natation.
1: La Suédoise Sara Sjöström, médaillée d'or en 50 mètres papillon hier, une performance d'autant plus remarquable pour la nageuse de bientôt 33 ans qu'elle s'est éloignée des bassins pendant 2 ans, le temps de devenir maman. Un retour en beauté, Christophe Guiremzian.
3: Le temps et la coupure maternité ne semblent avoir eu aucun effet sur elle. Sara Sjöström, de nouveau au sommet d'un podium, le 99e de sa carrière, reprise seulement en avril dernier, la reine du sprint est de retour, heureuse et agréablement surprise.
4: Je me sens reconnaissante pour avoir pu revenir à ce niveau si rapidement. C'est un processus de reconstruction. Mon entraîneur m'aide à retrouver lentement ma force à la salle de sport et dans la piscine. Je ne suis pas encore revenue là où j'en étais auparavant, mais j'y arrive lentement. Et j'ai bien réussi aujourd'hui, donc je suis heureuse.
3: La maman d'un petit Adrien depuis un an allie longévité et précocité. Championne d'Europe dès 14 ans en 2008, 14 titres mondiaux au compteur et un doublé 50-100 mètres nage libre inattendu au JO de Paris 2024. Un palmarès tout aussi énorme que sa force mentale pour l'ex-nageuse Charlotte Bonnet, consultante pour Radio France.
5: Quelqu'un de très déterminé, de très sûr d'elle sur la capacité de tout ce qu'elle a mis en œuvre toute l'année pour le jour J éclater un record du monde ou faire championne du monde, championne olympique. Il n'y a pas grand chose qui l'arrête. Elle n'était pas sûre de se mettre sur le 100 mètres au JO de Paris, elle le gagne. Quand tu as fréquenté des sportifs de haut niveau et que tu fréquentes Sarah, tu vois en fait qu'elle laisse rien au hasard.
3: Sjöström, courant marin en suédois, un nom prédestiné pour une championne prête désormais à se laisser porter.
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0: Il est 6h en temps universel. Merci d'écouter RFI.
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0: Le journal international. Bonjour Candice Mazotomazic.
2: Bonjour Clotilde, bonjour à toutes et à tous.
0: La Cisjordanie occupée à la une. Des maisons de familles palestiniennes encerclées par des colons israéliens.
2: Deux familles terrées chez elles face à des colons violents dans le nord du territoire. L'armée israélienne s'est contentée de condamner cette attaque avant de se retirer puis de revenir ce matin. Nous ferons le point avec notre correspondante dès le début de ce journal. L'actualité au Moyen-Orient, c'est aussi la visite du chef de la diplomatie turque en Égypte aujourd'hui. Un déplacement, une semaine après le pacte de défense scellé entre Ankara, Riyad et Islamabad, accord que la Turquie cherche à élargir au Caire. Au sommaire également la Colombie, où l'on peine à acheminer l'aide humanitaire pour les sinistrés du séisme. Le Soudan face à une nouvelle avancée des paramilitaires. Et puis, combien coûtent les canicules en France? Quelques éléments de réponse à la fin de cette édition.
0: Les violences des colons israéliens se poursuivent, donc en Cisjordanie occupée, nouvelle illustration, à Kousra où des familles palestiniennes sont retranchées chez elles.
2: Oui, faute de pouvoir sortir, empêchée par des colons israéliens qui encerclent leur maison, assiégée depuis 4 jours maintenant. Ça se passe à Kousra, près de Naplouse, dans le nord du territoire. L'armée israélienne a fini par se rendre sur place. Elle a démantelé l'avant-poste illégal qui avait été installé, mais aucun colon n'a été délogé. Frédéric Misselin, vous êtes la correspondante de RFI à Jérusalem. Des affrontements ont éclaté hier et de nouvelles tentatives d'évacuation semblent en cours.
3: Oui, sur une colline isolée du village de Kousra, deux familles palestiniennes sont terrées chez elles, terrorisées. Jour et nuit, une dizaine de colons lancent des pierres, bloquent l'accès à leur maison, impossible d'entrer ou de sortir depuis 4 jours, raconta hier soir Aïcha Abourida, une des habitantes.
4: Nous sommes assiégés par les colons, mais nous tenons bon. Avec l'aide de Dieu, nous ne quitterons pas notre maison, quoi qu'il arrive, malgré les coupures d'eau et d'électricité, et malgré leurs attaques répétées qui visent à nous déplacer.
3: L'attitude de l'armée israélienne pose question. Aujourd'hui, sous la pression médiatique, un haut gradé s'est déplacé hier à Kousra. Il a discuté avec les familles. La situation a été qualifiée d'inacceptable. La tente des colons installée devant les maisons palestiniennes a été démantelée, mais les colons, eux, n'ont pas été délogés.
2: Et Frédéric, l'armée s'était retirée hier avant de revenir ce matin ?
3: Oui, hier, en laissant les deux familles palestiniennes seules face à la violence, ce matin, les soldats seraient de retour à Kousra. Selon le Times of Israel, ils semblent essayer une nouvelle fois d'évacuer les colons, de mettre fin au siège. Et pour Yuli Novak, le directeur de l'ONG israélienne de défense des droits humains, B'Tselem, eh bien, le problème est beaucoup plus large.
5: Ce qui se passe à Kousra n'est pas un incident isolé. Des milices de colons appuyées par l'armée israélienne étendent leurs attaques aux villages et villes palestiniennes, s'emparent des terres, attaquent les maisons et chassent les familles. Le nettoyage ethnique par Israël en Cisjordanie s'accélère et s'étend à la vue de tous.
3: Sur les vidéos prises ces 2 derniers jours par les familles assiégées, on voit clairement certains soldats sympathiser avec les colons. L'armée affirme qu'elle assigne un bataillon supplémentaire en Cisjordanie occupée pour rétablir l'ordre.
2: Les réactions ce matin de l'ambassadeur américain en Israël dans un post sur ses réseaux sociaux. Mike Huckabee a fermement condamné ce qui se passe en ce moment à Kousra. Il assure que Washington a été très impliqué dans les efforts pour mettre fin au siège en cours et pour éliminer, je cite, les terroristes israéliens qui font cela. C'était les précisions à Jérusalem de Frédéric Misselin. Faire taire les dissidents, intimider des communautés et punir des personnes exerçant leurs droits fondamentaux dans un communiqué commun publié hier soir. L'Union européenne et une trentaine de pays, dont le Royaume-Uni et le Canada, dénoncent les exécutions judiciaires de manifestants qui se multiplient ces derniers mois en Iran. La semaine dernière, déjà, l'ONU avait exprimé son inquiétude face à cette hausse de mise à mort. 56 personnes ont été tuées depuis les premières pendaisons liées aux manifestations du début de l'année.
0: Moins d'une semaine après avoir signé un pacte défensif avec l'Arabie Saoudite et le Pakistan à la Mecque, eh bien la Turquie courtise désormais l'Égypte.
2: Un accord défensif semblable à l'OTAN. Il stipule notamment que l'attaque de l'un des pays membres sera traitée comme une attaque contre tous les pays signataires. Alors ces derniers jours, Ankara n'a pas manqué d'exprimer sa volonté de voir le Caire rejoindre ce pacte. C'est dans ce contexte donc que le chef de la diplomatie turque à Khan Fidan effectue une visite en Égypte à partir d'aujourd'hui. Céline Pierre-Magnani, vous êtes la correspondante de RFI dans la capitale turque. Pourquoi la Turquie souhaite rallier l'Égypte à cet accord de défense ?
6: Alors, comme d'autres dirigeants de puissance moyenne, le président Recep Tayyip Erdogan fustige depuis des années l'ordre mondial hérité de 1945. Alors cet accord signé avec l'Arabie Saoudite et le Pakistan est un acte très concret, une alliance sunnite qui lui permet de s'émanciper des États-Unis, son principal partenaire militaire au sein de l'OTAN. Pour le président turc, les questions régionales doivent, je cite, être résolues par les acteurs régionaux. L'alliance est donc destinée à s'élargir pour cumuler les forces de la région. L'Égypte, qui était l'un des pays pressentis pour rejoindre le pacte, aurait préféré rester en retrait. Le pays développe sa propre stratégie dans un contexte de recomposition des équilibres régionaux. Et le Caire souhaite en effet temporiser pour préserver ses relations avec Israël, mais aussi avec les Émirats Arabes Unis, avec lesquels elle a passé un traité de défense. Mais Ankara, locomotive du projet, n'a pas dit son dernier mot. Le ministre des Affaires étrangères turc ne manquera pas d'aborder le sujet lors de sa visite en Égypte, mais devra aussi convaincre l'Arabie Saoudite, très frileuse à cette perspective.
2: Céline Pierre Magnani en direct de Ankara.
0: Dans l'actualité également, Candice, au moins 265 morts, près de 3500 blessés, 500 disparus dans le séisme qui a frappé lundi la Colombie.
2: C'est le nouveau bilan transmis il y a quelques heures par le président Abelardo de la Espriella, le chef d'État fraîchement élu qui a décrété l'état d'urgence économique. Une mesure l'autorisant notamment à lever des impôts et modifier le budget sans passer par le Parlement. Sur place, les secouristes sont toujours à pied d'œuvre pour tenter de retrouver d'éventuels survivants, notamment dans le département du Chocó, un territoire pauvre, particulièrement affecté par le tremblement de terre, où il devient de plus en plus difficile d'acheminer de l'aide humanitaire. Justine Fontaine a pu joindre la représentante de l'UNICEF en Colombie. Elle a un bureau dans la région et vient d'envoyer du personnel en renfort.
1: Rien qu'à Quibdo, la capitale du Chocó, les dégâts sont considérables. L'UNICEF elle-même s'est retrouvée sans bureau et sans logement pour son personnel sur place, témoigne sa représentante en Colombie, Tania Chapuisa.
7: L'évaluation disait qu'on ne devrait pas retourner dans ce bâtiment pour le moment. Même le grand hôtel de Quibdo a été endommagé et a dû fermer.
1: L'agence de l'ONU pour l'éducation et l'enfance a envoyé des renforts dans la région, arrivés ce mercredi, pour distribuer bientôt des kits d'hygiène ou encore des systèmes de purification d'eau dans certains villages. Mais il faudra encore un peu de temps pour évaluer précisément les besoins et surtout pour acheminer l'aide.
7: Le Chocó est inaccessible, sauf dans beaucoup d'endroits par rivière. Mais les rivières aussi sont compliquées parce qu'il y a beaucoup de groupes armés présents dans le Chocó. Alors, il y a des complications logistiques vis-à-vis comment arriver dans les petits villages, pas simplement dans la capitale de Quibdo.
1: Dans la région, les cours ont été suspendus et au moins une trentaine de bâtiments scolaires ont été endommagés. L'UNICEF appelle à ce que les élèves puissent revenir le plus vite possible en classe pour éviter que les jeunes soient recrutés par les narcotrafiquants et d'autres groupes armés.
2: Les explications signées Justine Fontaine.
0: Au Soudan, les paramilitaires revendiquent le contrôle d'une nouvelle localité à la frontière avec l'Éthiopie.
2: Et c'est depuis le territoire éthiopien que les forces de soutien rapide ont lancé hier l'assaut vers la ville de Gessan, localité située dans l'état du Nil Bleu au sud-est du Soudan, dont ils assurent avoir pris le contrôle. Après avoir essuyé plusieurs revers ces derniers mois dans d'autres régions du pays, comme au Kordofan ou au Darfour, les FCR cherchent à reprendre l'initiative dans le conflit qui les oppose à l'armée. Les troupes gouvernementales dénoncent de leur côté l'implication d'Addis Abeba, et ce n'est pas la première fois, Oudra Ibrahim.
8: Selon de preuves concordantes, les FSR et les forces d'Abdelaziz Al-Halo, dirigées par Joseph Toka, s'entraînent dans un camp à Beni Shengoul, en Éthiopie. Ce camp leur sert de base de repli pour réorganiser leurs forces. L'Éthiopie achemine également, comme la Libye et le Tchad, l'aide militaire émiratie aux paramilitaires soudanais à travers l'aéroport d'Assosa. Mais Addis Abeba nie toujours son implication. Les FSR affirment avoir pris totalement Gessan et leurs combattants ont pris des photos et des vidéos devant le centre médical situé au cœur de la ville. Ils montrent également des dépôts d'armes appartenant à l'armée et qui sont désormais en leur possession. L'armée indique cependant que les combats continuent et que la base militaire occupée par la division 13 infanterie est toujours en sa possession. L'armée pillonne, moyennant des drones turcs, les positions des FSR dans la ville. Selon l'OIM, les affrontements violents ont fait fuir 2500 personnes, dont 500 familles.
2: Ouda Ibrahim. Et à noter qu'une nouvelle défection dans les rangs des FCR a eu lieu hier. C'est le gouverneur du Darfour, Ahmad Mohamed Ahmed. Il a annoncé sa désertion en direct sur une chaîne de télévision saoudienne.
0: Le seuil des 40 degrés en passe d'être franchi dans le sud de la France aujourd'hui, avec des températures records encore attendues.
2: Une cinquième vague de chaleur qui va toucher toute l'Europe. Alors au-delà des victimes qui vivent la canicule dans leur chair, l'économie, elle aussi, est affectée. Selon la ministre française de la transition écologique, les canicules à répétition qu'a connu le pays cette année pourraient coûter entre 10 à 15 milliards d'euros. Mais il faut rester prudent sur ce calcul, Pierre-Olivier, car chiffrer le coût d'un épisode météorologique est un exercice difficile.
9: Première difficulté pour calculer combien coûte une canicule, il faut prendre en compte ses effets directs et indirects sur l'économie. Pas toujours facile à quantifier, Pascal Delima, chef économiste chez BKMC.
10: Les coûts directs, c'est les dommages qui sont directement liés à la canicule, par exemple la baisse des rendements agricoles, une surconsommation électrique, ça c'est vraiment des coûts directs. Et puis ensuite, il y a des coûts indirects qui sont des effets en cascade dans le reste de l'économie. Si on prend l'exemple d'une récolte, si une récolte diminue, les prix alimentaires vont augmenter. C'est un impact indirect.
9: Autre difficulté, calculer le manque à gagner par rapport à une année sans canicule. Là encore, les indicateurs comportent des marges d'erreur.
10: Les méthodes aujourd'hui qu'on utilise, c'est d'imaginer la production française si cette canicule n'avait pas eu lieu. Donc on compare les mêmes territoires pendant des périodes chaudes, on compare des productivités d'entreprises qui sont exposées de la même façon. Il y a des marges d'erreur, forcément.
9: Sans canicule. Là encore, les indicateurs comportent des marges d'erreur.
10: Les méthodes aujourd'hui qu'on utilise, c'est d'imaginer la production française si cette canicule n'avait pas eu lieu. Donc on compare les mêmes territoires pendant des périodes chaudes, on compare des productivités d'entreprises qui sont exposées de la même façon. Il y a des marges d'erreur, forcément. On peut produire un ordre de grandeur crédible, mais il n'existe pas.

0: termine, Candice, avec une affaire turque sortie hier en salle sur les écrans français.
1: Une histoire de statut social et de compromission. Sophie Torlotin, le cinéaste, Hüseyin Aydin Görsoy signe aussi un film, un thriller tendu sur une communauté peu représentée en France.
2: Elle refuse de bosser avec un avocat turc.
3: Né Mustapha, il a choisi le prénom Mathieu pour s'intégrer dans le milieu concurrentiel des avocats d'affaires. Alors quand le jeune Abdullah, victime d'une agression raciste dans son taxi, lui demande de l'aide, il lui conseille d'accepter l'argent que propose le coupable, neveu d'un parlementaire européen.
4: Ça a été un immense défi d'être en empathie avec lui.
3: Lionel Erdogan incarne l'avocat peu scrupuleux.
4: Ma réflexion s'est portée sur la sincérité de son acte de départ de proposer de l'argent. Sincèrement, il pense qu'il va aider Abdullah, qu'il va avoir l'argent, il va pouvoir vraiment aider sa famille, il va pouvoir se trouver un projet.
5: Si on a la garantie que l'affaire est enterrée, c'est bon pour nous.
3: Ce cheminement d'ascension et de chute d'un transfuge de classe permet aussi de découvrir la communauté turque peu représentée au cinéma.
4: Je crois que c'est l'un des premiers films sur la communauté. Je me rends compte que les gens sont heureux aussi de découvrir cette communauté qu'ils ne connaissent beaucoup par le sport, évidemment, mais par les restaurants kebabs, tout ça. Voilà. Et là, on pousse un peu la porte et on se dévoile un tout petit peu.
3: Mathieu pense devoir gommer son identité turque pour s'intégrer quand Abdullah revendique qu'on le considère comme un Français.
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0: Fatigué des retards du bus, il alla chaque jour le chercher 10 stations avant la sienne. Mohamed Kassimi El Hassani.
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0: 9h à Paris, 7h en temps universel. 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
1: Clotilde Dumay.
0: Le journal international avec vous, Diane Berger, et à la une, la canicule et la sécheresse qui bouleversent l'agriculture européenne.
2: Reportage dans un instant chez un maraîcher de région parisienne. Il a perdu une grande partie de ses tomates et de ses oignons. Et les dégâts, vous allez l'entendre, se chiffrent en plusieurs milliers d'euros. Nous nous pencherons ensuite sur la présidentielle en Zambie. Le sortant Hagainde Hichilema brigue un second mandat après une campagne morne marquée par les restrictions. Trois condamnés à mort vont être tués aujourd'hui aux États-Unis. Le rythme des exécutions accélère depuis le retour de Donald Trump à la Maison-Blanche. Et plusieurs minutes de nuit, en plein jour, l'éclipse solaire a fasciné hier des millions de personnes. On ira en Espagne où c'était une première depuis plus d'un siècle.
0: La canicule se poursuit donc sur l'ouest de l'Europe.
2: Les températures sont particulièrement élevées en ce moment en Espagne, en Italie et en France. L'Hexagone subit sa cinquième vague de chaleur depuis le printemps. Des canicules à répétition qui pèsent sur l'économie du pays. 10 à 15 milliards d'euros selon Monique Barbu, la ministre de la Transition écologique. 80 départements sont en vigilance orange aujourd'hui. C'est quasiment l'intégralité du territoire français. Le mercure va osciller entre 38 et 40 degrés. Ajoutez à cela la sécheresse, là aussi un phénomène aggravé par le changement climatique. L'eau manque partout en France. Stéphane Genest est allé rencontrer un maraîcher à Bièvre, à une dizaine de kilomètres de Paris, une région normalement épargnée par les sécheresses.
3: Qu'importe l'endroit où Nicolas Revol met les pieds, la terre est sèche et ça se voit.
4: C'est dur comme du béton. Même la plante, elle a du mal à faire ses racines parce que c'est vraiment sec, sec, sec.
3: Ce maraîcher installé au sud de Paris depuis 5 ans garde le sourire, mais les dégâts sont visibles.
4: Sur ce bouquet là, on a 3 tomates qui vont arriver et là on aurait dû en avoir 1, 2, 3 de plus. Donc là on récolte moins que d'habitude en termes de mûrissement. Et les tomates, elles vont aussi être plus petites, donc moins lourdes. Et comme ça se vend au kilo, c'est aussi une perte de ce niveau-là, quoi.
3: Et derrière la serre, pour les oignons blancs, c'est pire. 80% de la production n'a pas survécu.
4: On voit à peu près les oignons blancs là, qui essayent de sortir de terre, mais ils sont sortis et ils sont plutôt retombés là. Du coup, même si on les arrose souvent, la chaleur a raison d'eux.
3: 3 mois qu'il n'a pas plu, la cuve de récupération d'eau de pluie est vide. Pareil pour la réserve. Nicolas Revol n'a donc pas d'autre choix que d'utiliser l'eau du robinet pour arroser ses légumes.
4: Si on le fait pas, tous nos légumes vont mourir. Du coup, pour nous, c'est tout le revenu de la ferme qui en dépend, quoi. Pour une ferme comme nous, ça va être sans doute entre 3 et 5 000 euros. C'est une charge en plus qui est significative. C'est aussi un gros enjeu parce que c'est maintenant que se joue l'hiver. On a toujours une saison d'avance.
3: Car aujourd'hui, ce sont les légumes d'hiver qui sont plantés. Et si cette situation continue, ils subiront le même sort que ceux d'été.
2: La sécheresse également en Europe centrale. La seule centrale nucléaire de Roumanie est à l'arrêt aujourd'hui. Le niveau très bas du Danube empêche de la refroidir correctement.
0: Dans l'actualité également, les Zambiens convoqués aux urnes pour élire leur président et leur député, c'est le dossier de ce journal.
2: 5 ans après une alternance historique, Hagainde Hichilema brigue un deuxième mandat, le chef de l'État, qui fait face à 13 autres candidats. Bonjour Christina Okello.
5: Bonjour.
2: Christina, il n'y a pas eu beaucoup d'effervescence dans les rues cette année, la campagne a été discrète. Cela signifie-t-il que les électeurs zambiens se désintéressent de ce vote?
5: Écoutez, pas forcément, mais il y a moins d'engouement qu'il y a 5 ans, c'est clair. À Lusaka, des travailleurs du secteur informel se demandent pourquoi perdre une journée de revenus pour aller voter. Certains pensent que Hagainde Hichilema va gagner de toute façon et les sondages le donnent favori. Face à lui, Brian Mundubile, ancien cadre de Front Patriotique, est entré en liste tardivement, 3 mois seulement avant le scrutin. Depuis, il s'est imposé comme le principal challenger du président sortant. Mais bien que favori, le bilan de Hagainde Hichilema ne fait pas l'unanimité, explique Nicole Beardsworth, spécialiste de la politique zambienne.
6: L'inflation a reculé, mais les prix restent élevés. Hagainde Hichilema a certes très bien réussi à renégocier la dette, mais il a aussi supprimé les subventions sur l'électricité et les carburants qui permettaient d'atténuer la hausse du coût de la vie. Et cela a bien sûr eu des répercussions sur le prix général des biens et des services.
2: Autre controverse, Christina, les règles du jeu.
5: Oui, à quelques jours de vote, la commission électorale a dû préciser qu'un bulletin pouvait être valable même sans croix si l'intention de vote était claire. Mais cette clarification tardive a surtout semé la confusion sur la manière de remplir son bulletin, explique l'avocate Linda Cassondé.
7: Selon la principale loi qui encadre le processus électoral, rien ne précise comment l'électeur doit marquer son bulletin. Mais un règlement prévoit, lui, que la case doit être marquée d'une croix. Le fait que cette question ait été soulevée si tardivement a créé une certaine confusion.
5: Et ce n'est pas la seule règle contestée. Fin juin, la commission électorale a aussi imposé aux candidats de l'opposition un calendrier précis. Il leur indiquait où et quand ils pouvaient tenir des meetings, officiellement pour éviter les violences. Mais selon Nicole Birdsworth, le parti au pouvoir, le PND, lui, n'était pas soumis aux mêmes restrictions.
2: Alors pourquoi de telles restrictions si Aigande Itchilema part justement largement favori?
5: Parce que le pouvoir, Fanny, ne considère pas la victoire comme acquise.
6: Le pouvoir reste nerveux. La Zambie a une longue histoire de gouvernement chassé du pouvoir alors qu'il pensait remporter les élections. Chaque parti au pouvoir sait donc qu'un scrutin peut se retourner contre lui.
5: Et dernier indicateur à surveiller, la participation, notamment chez les jeunes. Après la mobilisation exceptionnelle de 2021, elle dira beaucoup de l'adhésion ou de la désillusion des électeurs.
2: Les bureaux de vote sont ouverts jusqu'à 18h heure locale, 16h temps universel. C'était Christina Okello, merci beaucoup Christina. Du service Afrique de RFI.
0: Autre élection, Diane, sur la côte est de l'Angleterre, cette fois-ci, c'est jour de vote à Clacton-on-Sea.
2: Les habitants vont-ils reconduire ou non leur député Nigel Farage, le patron du parti d'extrême droite Reform UK, accusé de ne pas avoir déclaré des dons reçus de la part d'un crypto-millionnaire et d'un escroc? Il a choisi de démissionner le mois dernier pour remettre son sort entre les mains de ses électeurs. Les principaux partis politiques boycottent l'élection, qualifiée de manœuvre démagogique, coûteuse pour le contribuable. Plusieurs candidats indépendants tentent quand même leur chance, dont le satirique Count Beanface, un autoproclamé guerrier de l'espace coiffé d'un casque en forme de poubelle. Sur place, les habitants ont surtout le sentiment de servir de décor au Farage Show. Emeline Vin.
8: Petite ville côtière, Clacton vit grâce au tourisme. Salarié du secteur, Nigel Brown compte voter blanc ce jeudi, mais pour lui, il n'y a pas de mauvaise publicité.
9: Depuis qu'il est élu, Farage a beaucoup fait parler de la ville. En tant que destination touristique, il faut que les gens aient entendu parler de Clacton. Et puis rien que les journalistes qui viennent en nombre, d'Europe, du monde entier, c'est bon pour les affaires.
8: 33 candidats affrontent Nigel Farage, parmi eux l'indépendant Michael O'Keeffe. Il ne s'attend pas à être élu, mais il estime que son adversaire n'agit pas dans l'intérêt des 85 000 habitants.
10: Cette personne manipule le système électoral pour parvenir à ses fins. Il ne parle que de ce qu'il fera quand il sera nommé Premier ministre. Par contre, il ne dit rien de ce qu'il fera des 3 ans jusqu'à la prochaine élection.
8: Et Suzanne Stedman, électrice de gauche, commence à avoir honte de dire d'où elle vient.
11: Il sacrifie la ville sur l'autel de son ego. Cela pourrait nous causer du tort, on nous prend déjà pour des racistes et sa réélection ne ferait qu'empirer les choses. Et oui, ça me dérange.
8: L'élection pourrait coûter 250 000 livres aux contribuables. S'il est élu, Nigel Farage restera menacé par une enquête parlementaire sur ses finances. Emeline Vin, le retour de Clacton, RFI.
2: Israël détruit toutes les maisons de manière systématique dans le sud du Liban, selon le premier ministre libanais Nawaf Salam. Il accuse Israël de violations graves du droit international. Des habitants qui ont pu revenir dans leur village n'ont retrouvé que des ruines. L'armée est ici pour protéger les localités du nord d'Israël, insiste de son côté le ministre israélien de la Défense, qui s'est rendu justement hier dans le sud du Liban, dans cette bande de territoire qualifiée de zone de sécurité contre le Hezbollah.
0: Ils ont voulu partir en vacances gratuitement. Tout ce qu'ils avaient à faire, théoriquement, c'était de rentrer avec une valise remplie officiellement de matériel électronique.
2: Officiellement seulement, au moins 11 Français sont détenus en ce moment en Thaïlande, arrêtés à l'aéroport, car dans leur sac, ce n'était pas des téléphones ou des ordinateurs, mais des kilos de cannabis. Le phénomène n'est pas nouveau, mais il prend de l'ampleur. Nicolas Feldman, l'OFAST, l'Office français antistupéfiant, rapporte que les saisies de cannabis en provenance de Thaïlande ont bondi depuis 2 ans.
12: C'est une conséquence directe de la dépénalisation. À partir de 2023, la Thaïlande se met à surproduire de l'herbe de cannabis pour les trafiquants. C'est une aubaine. La plante cultivée sur place est en effet moins chère et surtout plus chargée en THC, la substance active du cannabis. Mécaniquement, dès l'été 2023, les saisies en Europe explosent. On passe en France de près d'1,5 tonne saisie en 2024 à 2,5 tonnes en 2025 et le phénomène se poursuit sur les premiers mois de l'année. On assiste là à une submersion immersion, confie un responsable de l'office anti-stupéfiant, l'OFAST, consciente du phénomène et sous pression de ses partenaires. La Thaïlande a fini par réagir. Depuis le 18 juin, les contrôles aux frontières se sont durcis et surtout, les mules arrêtées n'ont plus qu'un seul choix, payer une amende d'environ 800 euros par kilo saisi ou être poursuivi pour trafic de stupéfiants. C'est ce durcissement qui explique les interpellations de Français de ces dernières semaines. Nous allons intensifier la coopération pour mieux cibler les potentielles mules au départ de Bangkok, indique-t-on à l'OFAST, qui prévoit d'envoyer sur place une délégation en septembre.
2: Nicolas Feldman, Tokyo proteste vigoureusement après la visite de Vladimir Poutine sur les îles Kouriles, rattachées à la Russie, revendiquées par le Japon à la frontière entre les deux pays. C'est le premier déplacement du chef du Kremlin dans cet archipel. Selon les médias russes, il a visité différents sites et inspecté le navire amiral de sa flotte dans le Pacifique.
0: Le président colombien décrète l'état d'urgence économique après le séisme meurtrier de lundi.
2: Magnitude 7,4 et un bilan qui n'arrête pas de s'alourdir. Les autorités comptent désormais 265 morts, près de 3500 blessés, 496 personnes sont portées disparues. Il y a également plus de 11 000 logements détruits.
0: Trois exécutions sont prévues aujourd'hui aux États-Unis dans trois États américains différents.
2: C'est une première depuis 2010 dans le pays et c'est un pur hasard du calendrier. Mais il est révélateur. Le nombre d'exécutions augmente depuis le retour au pouvoir de Donald Trump, grand partisan de la peine capitale. Lumna Anaki.
13: Depuis le début de l'année, 19 détenus ont été exécutés. Avec les trois prévus aujourd'hui dans le Tennessee, l'Oklahoma et l'Alabama, ce chiffre passera à 22. L'année dernière, ils étaient 47, du jamais vu depuis 17 ans aux États-Unis. Des exécutions menées par une minorité d'États, à leur tête la Floride qui concentre à elle seule la majorité de ces mises à mort. Une politique poussée par le gouverneur républicain Ron DeSantis, comme l'explique Robin Maher du Centre d'information sur la peine de mort.
14: Contrairement à d'autres États où les
13: tribunaux. Des exécutions menées par une minorité d'États, à leur tête la Floride qui concentre à elle seule la majorité de ces mises à mort. Une politique poussée par le gouverneur républicain Ron DeSantis, comme l'explique Robin Maher du Centre d'information sur la peine de mort.
14: Contrairement à d'autres États où les tribunaux fixent les dates des exécutions et où il y a d'autres mécanismes de contrôle,

0: individu. Si les exécutions sont en hausse depuis le retour de Donald Trump au pouvoir, Robin Maher précise que le nombre de condamnations à mort, lui, est en baisse, signe selon elle d'une réticence de la part des jurés à prononcer cette sentence et d'une réticence de la part des procureurs à réclamer la peine de mort. Lubna Naki, New York, RFI.
1: C'est l'un des visages de l'administration Trump. Caroline Leavitt va quitter son poste de porte-parole de la Maison-Blanche à la fin du mois. La républicaine de 28 ans, parmi les plus fidèles au président américain, promet de rester active en politique, mais elle explique vouloir se consacrer plus à l'éducation de ses deux enfants.
2: Et puis on termine, Diane, avec ce grand spectacle offert hier par la nature.
1: La Lune est passée devant le Soleil, un phénomène visible depuis une grande partie de l'Europe de l'Ouest et du Nord-Ouest de l'Afrique. L'éclipse solaire a été totale en Islande et en Espagne, où c'est la première fois qu'on en voit une en plus d'un siècle. Pendant un peu moins de deux minutes, les habitants rencontrés par Élise Gazangel ont été plongés entièrement dans le noir.
3: Il existe des événements visuels qui se racontent aussi en tendant l'oreille. Ce mercredi à Roquetes, au sud de la Catalogne, 300 personnes se sont tues pour admirer une éclipse en silence. Cristina Cervera.
4: C'est super beau, impressionnant, c'est très joli. Et voir ça en direct avec mes filles en plus. Elles ont 5 et 8 ans et elles ont crié de joie quand je leur ai dit « c'est bon, on peut retirer les lunettes ».
3: Une minute plus tard, les applaudissements, comme pour remercier le ciel du spectacle que nous décrit Naya, 8 ans.
5: C'était comme une couronne bleue, très jolie. C'était comme un trou noir avec des bords un peu bleus. Super cool.
3: Au-delà de la beauté du moment, Pedro Duque, astronaute et ex-ministre des Sciences, espère que cette éclipse servira à la population.
6: J'espère que cela donnera la sensation que nous partageons tous une même planète, toute petite, qui se déplace dans l'univers comme la Lune et qu'il faut en prendre soin de cette planète.
3: Et l'Espagne est chanceuse, deux nouvelles éclipses sont prévues en 2027 et en 2028. Élise Gazangel, Roquetes, RFI.
1: Et si vous souhaitez voir vous aussi ou revoir cette éclipse, n'hésitez pas à vous rendre sur notre site www.rfi.fr. Vous retrouverez à la une un dossier dédié au phénomène astronomique avec justement de très nombreuses photographies.
2: Merci beaucoup Diane Berger. On poursuit avec la revue de presse internationale Frédéric Couteau et à la une l'Europe qui suffoque. Et oui.
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0: Thanks, guys.
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0: Salut Sandrine, tu vas bien? Super. Ok, tout le monde est prêt? On est en direct dans une minute, moteur. Silence plateau. Donc on envoie le bulletin météo juste après les infos, c'est parti.
1: Ce midi dans votre bulletin météo, rien de frais, rien de nouveau. Les températures sont en hausse et le soleil tape sur les côtes. À la frontière est, pourtant, c'est le grand retour des bottes. Une pluie battante, des orages, mais rien d'inquiétant. Profitez de la plage et des compotes. Je peux au moins vous garantir à cet instant qu'il va faire chaud.
2: Il fait chaud là, non ?

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On va essayer de faire un exercice où vous allez à l'intérieur de vous-même. Voilà, comme ça, mais peut-être un peu moins fort et avec quelque chose de libérateur. Alors ça, c'est intéressant. Et vous, Jacques ?

0: prenez un moment pour vous détendre.
1: Non, non, non, non.
0: Voilà, une grande inspiration.
1: Non, non, non, non.
0: Vous êtes dans une prairie paisible.
1: Non, non, non, non.
0: Et deux lutins viennent vous voir.
1: Non, non, non, non, non, non, non, non, non, non, non.
0: Faites-moi confiance, c'est une méthode américaine. Eh bien Jack, j'ai l'impression qu'on a bien avancé aujourd'hui, il y avait effectivement des choses à sortir. On a fait un joli travail, donc ce sera 80 euros, hein, chèque ou espèce, c'est à vous de voir ça, mais vous avez l'habitude. Et je vous propose qu'on se revoie la semaine prochaine.

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Bienvenue aux nostalgiques des années 60, 70 et 80, et même plus, si affinité. On se retrouve comme tous les deuxièmes et quatrièmes dimanches pour une heure de musique des années passées. Et aujourd'hui, une fois n'est pas coutume, je vais vous proposer un petit jeu. Oh, vous n'allez pas gagner des cadeaux mirifiques, non, juste le plaisir d'avoir deviné la réponse. Dans quelques minutes, je vais vous poser une question, mais pour l'instant, on commence avec les Pointer Sisters.

Decided, les Pointer Sisters en 1982. Les Pointer Sisters, un groupe vocal formé en 1969 et originaire d'Auckland, non pas la ville de Nouvelle-Zélande, mais plutôt celle de Californie. Et oui, il y a plusieurs Auckland dans le monde. Les Pointer Sisters, un groupe à géométrie variable, formé au fil des années alternativement par divers membres de la famille Pointer. Bon, maintenant, sans plus attendre, passons à notre petit jeu. Voici ma question. Quel est le lien entre Françoise Hardy et Kim Wilde? Je répète la question. Quel est le lien entre Françoise Hardy et Kim Wilde? Voilà, réfléchissez un peu, il n'y a rien à gagner, sauf la considération de l'animateur. En attendant, on continue avec Crazy Zach.

0: Chris Isaak, chanteur californien avec Blue Hotel, extrait de son second album en 1987. Et puisqu'on est dans les hôtels, pourquoi ne pas faire un grand flashback en 1956 avec l'hôtel des cœurs brisés, je veux dire le Heartbreak Hotel du roi du rock'n'roll, Elvis Presley, titre qui restera un des plus marquants de sa carrière. La chanson aurait été inspirée par le suicide d'un jeune qui avait laissé une lettre d'adieu évoquant sa longue marche dans une rue solitaire.
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0: vous avez trouvé le lien entre Françoise Hardy et Kim Wilde? Non? Non, vraiment? Vous donnez votre langue au chat? Alors, nous allons revenir en 1964, alors que Françoise Hardy nous interprétait cette chanson.
1: 1964.

0: C'est pas gentil, un titre chanté par Françoise Hardy et qui, contrairement à la plupart de ses chansons qu'elle composait par elle-même, était en fait une adaptation d'une chanson anglaise. Et oui, Françoise a quand même, de temps à autre, interprété des adaptations. Ainsi, Pas gentil était à l'origine une composition d'un chanteur de rock britannique du nom de Marty Wilde. Celui-ci, accompagné de son groupe les Wildcats, c'est-à-dire les chats sauvages, avait commencé sa carrière à Londres en 1957 et était rapidement devenu l'un des leaders de la scène rock britannique. En 1959, il interprète Bad Boy, une chanson écrite par Doc Pomus et Mort Schumann, que l'on aura l'occasion d'entendre en France quelques années plus tard. Bad Boy occupera la 7e place des ventes de disques en Angleterre. Et c'est donc Bad Boy, c'est-à-dire Mauvais Garçon, qui sera adapté par Françoise Hardy sous le titre Pas Gentille, 5 ans plus tard, en 1964.
1: 1959.

Non, Marty Wilde n'était autre que le père de Kim Wilde, bien sûr. La boucle est bouclée. Kim Wilde, qui commença sa carrière en 1981 et accumula un nombre de succès comme Kids in America, Cambodia ou You Came. Je vais vous proposer maintenant You Keep Me Hanging On, une reprise des Supremes en 1986, et bien sûr à suivre la version originale de Diana Ross et ses partenaires Florence Ballard et Mary Wilson, réalisée pour la firme Tamla Motown 20 ans plus tôt en 1966. Mais d'abord, Kim Wilde. 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

0: 1966.
1: Toujours avec la célèbre rythmique Tamla.

Et pour finir de boucler totalement la boucle, pourquoi ne pas retrouver Laurent Voulzy en 1985 avec Les Nuits sans Kim Wilde ? Laurent Voulzy était réellement fasciné par la chanteuse britannique et c'est son compère Alain Souchon qui, se rendant compte de cette fascination, le décida à contacter l'équipe de Kim Wilde, laquelle, quelque peu flattée qu'on la mette ainsi sur un piédestal, accepta, d'abord un peu sceptique, puis avec de plus en plus d'enthousiasme, de participer à cette aventure. On écoute Laurent Voulzy et Kim Wilde. Bon dimanche à l'écoute d'Alternante. Yes,

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Si cette émission vous plaît, dites-le à vos voisins, à votre famille, à vos amis. Si vous êtes nostalgique de ces airs des années passées, venez nous retrouver sur Alternante chaque deuxième et quatrième dimanche du mois entre 15h30 et 16h30.

Et sur ce, Lucy in the Sky with Diamonds en fond sonore qui nous est délivré par le London Symphony Orchestra, s'il vous plaît, je vais vous présenter une nouvelle chanson extraite de l'album Rubber Soul. Je vous en avais déjà passé un certain nombre dans les Beatles Flashback de l'année dernière. Je vous avais d'ailleurs dit à ce propos que l'album Rubber Soul était sorti le 1er décembre 1965, quelques mois après celui contenant les chansons du film Help, sorti lui en août. En effet, selon une tactique commerciale bien rodée, les albums des Beatles sortaient régulièrement en fin d'année afin d'amplifier le volume des ventes habituelles destinées aux fans inconditionnels avec les cadeaux liés aux festivités. Le titre de l'album, Rubber Soul, âme en caoutchouc, était venu d'une idée de Paul McCartney. Il s'agissait d'un jeu de mots à partir de Rubber Soul, S-O-L-E, semelle en caoutchouc, et Plastic Soul, S-O-U-L, âme plastique ou factice ou encore influençable. Aujourd'hui, je vous propose Think for Yourself, une composition de George Harrison. Et cette première composition de George reprend le thème du garçon délaissé par une fille. Le texte développe déjà des sujets propres à l'univers de George. And so you still can see, I know your mind's made up. You're gonna cause more misery. Also, your mind's opaque. Try thinking more, if just for your own sake. Bien que tu ne puisses le voir, je sais que ta décision est prise. Tu vas encore faire du mal. Malgré tes pensées confuses, essaie de réfléchir davantage, ne serait-ce que pour toi-même. La voix de George est de temps en temps doublée. De plus, il se joint à John et Paul pour les chœurs. Il est intéressant de noter ce que George avait déclaré. J'ai adoré Satisfaction des Rolling Stones et j'ai décidé de travailler à partir du même thème musical pour créer Think for Yourself. C'est pourquoi le son de ma guitare ainsi que l'utilisation du tambourin ressemble comme un calque à ce merveilleux tube.

0: Et puisque George lui-même avait fait référence au tube emblématique des Stones, il me paraît de bon ton d'écouter maintenant Satisfaction, la chanson signée Mick Jagger et Keith Richards, qui devait les placer définitivement au premier rang parmi les rockers et qui a dû son succès à un riff de guitare créé par Keith Richards. Une nuit d'insomnie, c'est du moins ce que dit la légende. Vous allez maintenant pouvoir entendre la version originale mono, telle qu'elle est sortie en 1965. Ce fut la première chanson du groupe classée numéro 1 aux États-Unis.
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Pour revenir à l'album Brother Soul, je ne peux pas m'empêcher de faire un parallèle avec une chanson d'un chanteur états-unien qui était apparu sur les ondes quelques années avant que les Beatles n'atteignent la notoriété que l'on sait. Le chanteur, c'était Bobby V, originaire de Fargo dans le Dakota du Nord, qui devait accéder au rang de star international avec la chanson Rubber Ball en 1961. Rubber Soul, âme en caoutchouc, Rubber Ball, ballon en caoutchouc. Voilà deux titres très proches, bien qu'ils n'aient rien en commun. Rubber Ball, c'est le ballon qui rebondit, que l'on balance vers quelqu'un que l'on estime et qui rebondit alors vers vous et crée ainsi un contact. Rubber Ball, on écoute Bobby V.

propose maintenant de retrouver le Pink Floyd en 1973 avec un titre paru sur l'album The Dark Side of the Moon, c'est-à-dire La Face Cachée de la Lune. Vous savez, c'est celui qui contient le titre Money. Mais là, on va écouter le quatrième titre de la face A qui s'appelle Time, Time, le temps qui passe inexorablement. Golden.

Et pour poursuivre avec le time, ce temps qui passe, c'était Time in the Battle, Jim Croce. Ah, j'adore cette chanson et de plus, elle s'applique tout à fait à ma situation car je trouve que le temps passe si vite que si l'on pouvait l'enfermer dans une bouteille et arrêter son cours, vous pouvez pas savoir comme ça m'arrangerait. Enregistrée en avril 1972, cette chanson prend hélas toute sa signification quand on sait que Jim Croce devait trouver la mort un an et demi plus tard, le 20 septembre 1973, à l'âge de 30 ans, dans un crash aérien en Louisiane, lors d'une tournée qu'il effectuait avec ses musiciens, à l'occasion de la sortie d'un nouvel album intitulé « I Got a Name ». 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

Oui, le temps, encore lui, est venu pour moi de vous quitter et de vous donner rendez-vous dans 2 semaines. Rendez-vous le 4e dimanche de mai, c'est-à-dire le 24 mai, le dimanche de Pentecôte, à 15h30, comme d'habitude. Mais en attendant, n'oubliez pas que le podcast est également disponible sur le site d'Alternante FM. Je me retire bien vite sur la pointe des pieds, je vous dis bah... Hein.

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2: Il est midi à Paris, 10h en temps universel. 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
3: Sophie Pouzerat.
2: À la une de l'actualité, les conditions de vie de plus en plus critiques des marins du porte-avions américain USS Lincoln en mer depuis 6 mois, mobilisés au Moyen-Orient. Ils subissent des pénuries à bord, leurs familles et des élus sonnent l'alarme. Eux sont près de 800 000 à être rentrés chez eux après avoir fui la guerre. Les habitants du sud du Liban retrouvent leur foyer dans des conditions précaires car l'armée israélienne continue de frapper la région. Autre conséquence du conflit au Moyen-Orient, les prix s'envolent au canal de Panama. Un navire citerne a payé 4 millions de dollars, c'est un record pour franchir le passage. Et puis la sécheresse frappe une partie de l'Europe, dont la France. Presque tout le territoire manque d'eau et cela pèse sur l'agriculture. Rien ne va plus à bord de l'USS Lincoln. Pénurie, menace de suicide, les conditions de vie à bord de ce porte-avions, en mer depuis 200 jours, sont dénoncées par les familles. Des marins et des élus ont demandé à la marine ainsi qu'au ministre de la Défense de rendre des comptes et aux consciences.
4: Oui, le sénateur démocrate Ruben Gallego a appelé à enquêter sur les conditions alarmantes qui ont été signalées à bord de l'USS Abraham Lincoln. Le porte-avions a quitté la Californie le 21 novembre 2025 pour une mission en mer de Chine méridionale avant d'être redirigé vers le Moyen-Orient peu avant le déclenchement de la guerre en Iran. Ses 5000 membres d'équipage n'ont pas posé le pied sur la terre ferme pendant plus de 6 mois et ont cumulé 200 jours consécutifs en mer, un record. À bord, des rapports font état de pénurie de nourriture et de produits de première nécessité, de toilettes hors d'usage, d'eau chaude sporadique et de rythmes de travail infernaux avec de lourdes conséquences sur la santé mentale de l'équipage. Dans la revue Navy Times, la femme de l'un des marins raconte comment son mari a tenté de se jeter par-dessus bord avant d'en être empêché par ses camarades. Une tentative de suicide qui ne serait pas un cas isolé. La fin de la mission prévue fin mai a été repoussée à plusieurs reprises sur fond de guerre en Iran au point de provoquer l'indignation des familles et de plusieurs élus au Congrès.
2: Théo Conscience du service international de RFI, merci à vous. Au Liban, 800 000 personnes déplacées par la guerre sont rentrées dans leur région d'origine depuis le mois de juin, chiffre récemment communiqué par l'ONU. 800 000 sur plus d'un million de Libanais ayant dû fuir les attaques et les destructions israéliennes, principalement dans le sud du pays. Mais ces retours se font dans un contexte précaire. L'armée de l'État hébreu continue de frapper au Liban et les zones dans lesquelles on observe des retours manquent de tout en raison du niveau de destruction des habitations et des infrastructures civiles. Nicolas Falaise.
5: Responsable de l'ONG Première Urgence Liban, Kevin Charbel s'est rendu récemment dans plusieurs villages du Sud. Il a pu y observer le retour de nombreux habitants, mais dans un paysage de destruction et de très grande incertitude.
6: C'est pas juste que les gens reviennent dans un contexte de conflit, un contexte où leurs maisons souvent ont été détruites, mais leur centre de santé, leur école, leur mosquée, leur centre d'eau aussi ont été détruits. Et donc revenir de un est très compliqué et évidemment ça coûte de l'argent pour revenir, pour pouvoir importer l'eau, tout ce qu'il y a besoin pour pouvoir vivre dans cette zone. C'est pas tout le monde qui peut le faire malheureusement et donc il y a beaucoup de familles qui sont en train de s'endetter pour pouvoir vivre dans ces zones de nouveau et vivre chez eux.
5: Le responsable d'ONG redoute de voir ces situations s'installer dans la durée au détriment de populations du sud Liban qui restent exposées aux frappes de l'armée israélienne.
2: Les précisions de Nicolas Falaise. Une visite inacceptable, ce sont les mots de la première ministre japonaise alors que Tokyo a convoqué l'ambassadeur russe en réaction à la visite de Vladimir Poutine dans les îles Kouriles. Cet archipel d'une quarantaine d'îles volcaniques est revendiqué à la fois par la Russie et par le Japon depuis la fin de la Seconde Guerre mondiale. Et c'est la première fois que le président russe se rend dans ces îles, une visite contre laquelle Tokyo proteste, je cite, vigoureusement et qui empire l'opinion de la population japonaise à l'égard de Moscou, déjà mise à mal par la guerre en Ukraine. Un conflit qui a fait de nouvelles victimes, 2 cheminots tués dans une attaque de drones russes contre un train de passagers dans la région d'Odessa. Ils viennent s'ajouter à la longue liste de civils ukrainiens tués durant le mois de juillet. Ils sont au moins 437, un nombre au plus haut depuis le mois de mai 2022, au début du conflit, déclare l'ONU. 5h04 à Bogota, en Colombie, encore sonné par le terrible séisme qui a frappé l'ouest du pays. Et maintenant que la barre des 72 heures après la catastrophe est franchie, les opérations de secours entrent dans une phase décisive, car il devient rare de retrouver des survivants parmi les décombres. Un nouveau bilan évoque 265 morts, près de 500 disparus et plusieurs milliers de blessés. En plus d'un deuil national de 3 jours, le nouveau président d'extrême droite, tout juste élu, a décrété l'urgence économique, ce qui lui permet de lever des impôts et de modifier le budget sans passer par le Parlement. Nouveau record de prix pour franchir le canal de Panama, 4 millions de dollars. C'est le prix qu'un navire citerne a déboursé ce mardi aux enchères pour obtenir un droit de passage rapide par le canal. Ce mois d'août, les prix des transits attribués via un système d'enchères explosent. Une forte demande due à la guerre au Moyen-Orient et ainsi au phénomène El Niño qui réduit le niveau d'eau, Myriam Berber.
3: Les enchères quotidiennes pour transiter sur le canal ont atteint en moyenne plus $1 million depuis le début du mois d'août. C'est 16 fois plus que le prix pour la même période l'an dernier, selon l'autorité du canal de Panama. Long de 80 km, ce passage qui relie l'océan Atlantique à l'océan Pacifique concentre près de 6% du commerce mondial. Il tourne à plein régime depuis que le détroit d'Ormuz est sous tension avec la guerre au Moyen-Orient. Des grands importateurs asiatiques comme la Chine, le Japon et la Corée du Sud s'approvisionnent désormais en pétrole et en gaz naturel liquéfié aux États-Unis. Un changement d'itinéraire qui se traduit par une hausse du trafic sur le canal. Aujourd'hui, une quarantaine de navires y passent chaque jour contre une trentaine l'an dernier. Une seconde raison explique cette hausse des prix. C'est la baisse du niveau de l'eau des lacs artificiels alimentant le canal dû à El Niño, ce phénomène de réchauffement de l'océan Pacifique. El Niño réduit la capacité du canal et donc le nombre de passages de navires.
2: Myriam Berber, autre phénomène causé par le réchauffement climatique, la nouvelle vague de canicule qui se poursuit en Europe. Les températures devraient dépasser 35 degrés Celsius pour plus de 135 millions de personnes à travers le continent ce jeudi. Et la France est particulièrement touchée. 80 départements sont en vigilance orange. C'est quasiment tout le territoire et le mercure va grimper jusqu'à 40 degrés ce jeudi par endroit. Et ces canicules à répétition, elles ont un coût, 10 à 15 milliards d'euros pour l'État français, selon la ministre de la Transition écologique. Ainsi qu'à la chaleur, s'ajoute un autre problème, celui de la sécheresse. Il concerne quasiment tout le pays. Un manque d'eau partout et pour tout le monde, notamment pour les maraîchers de la moitié nord de la France, qui n'ont pas l'habitude de ces conditions météo. Reportage de Stéphane Geneste auprès de l'un d'eux, à Bièvre, à une dizaine de kilomètres de la capitale.
7: Qu'importe l'endroit où Nicolas Revol met les pieds, la terre est sèche et ça se voit.
8: C'est dur comme du béton. Même la plante, elle a du mal à faire ses racines parce que c'est vraiment sec, sec, sec.
7: Ce maraîcher installé au sud de Paris depuis 5 ans garde le sourire, mais les dégâts sont visibles.
8: Sur ce bouquet là, on a 3 tomates qui vont arriver et là on aurait dû en avoir 1, 2, 3 de plus. Donc là on récolte moins que d'habitude en termes de mûrissement. Et les tomates, elles vont aussi être plus petites, donc moins lourdes. Et comme ça se vend au kilo, c'est aussi une perte de ce niveau-là, quoi.
7: Et derrière la serre, pour les oignons blancs, c'est pire. 80% de la production n'a pas survécu.
8: On voit à peu près les oignons blancs là, qui essayent de sortir de terre, mais ils sont sortis et ils sont plutôt retombés là. Du coup, même si on les arrose souvent, la chaleur a raison d'eux.
7: 3 mois qu'il n'a pas plu, la cuve de récupération d'eau de pluie est vide. Pareil pour la réserve. Nicolas Revol n'a donc pas d'autre choix que d'utiliser l'eau du robinet pour arroser ses légumes.
8: Si on le fait pas, tous nos légumes vont mourir. Du coup, pour nous, c'est tout le revenu de la ferme qui en dépend, quoi. Pour une ferme comme nous, ça va être sans doute entre 3 et 5 000 euros. C'est une charge en plus qui est significative. C'est aussi un gros enjeu parce que c'est maintenant que se joue l'hiver. On a toujours une saison d'avance.
7: Car aujourd'hui, ce sont les légumes d'hiver qui sont plantés. Et si cette situation continue, ils subiront le même sort que ceux d'été.
2: Un reportage de Stéphane Geneste. Et le problème de l'eau présent ailleurs en Europe, le fleuve du Danube est si bas que la Roumanie arrête sa seule centrale nucléaire car le niveau du fleuve ne permet plus de la refroidir. C'est la première fois que cela arrive depuis la canicule de 2003. Plus au sud, en Bulgarie, la ville de Bourjas, sur les rives de la mer Noire, a reçu une bonne nouvelle puisqu'elle va accueillir le concours de l'Eurovision en 2027, un concours de chant suivi chaque année par des dizaines de millions de téléspectateurs à travers l'Europe et même au-delà, et aussi très suivi sur les réseaux sociaux notamment. De la culture au sport, voilà une nouvelle qui va ravir les nostalgiques de 98 en France après l'arrivée de Zinedine Zidane au poste de sélectionneur de l'équipe de France de football. C'est d'un autre champion du monde et son coéquipier pendant le mondial de 98 qui rejoint l'encadrement. Fabien Barthez, ancien portier tricolore aux 87 sélections, s'occupera notamment de l'entraînement spécifique des gardiens des Bleus. C'est la fin de cette édition. Merci à vous de l'avoir suivi. 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Il est 12h et presque 10 minutes à Paris, 10h10 en temps universel.
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9: 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Comment elle est, votre eau des viands? 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

bienvenue sur Alternante, si vous prenez l'antenne. C'est la dernière de Tambourine Man pour la saison. Aujourd'hui, une émission moitié vinyle, moitié CD en alternance. Des vieilleries et des choses plus récentes, voire deux ou trois nouveautés. Daniel Dark, Manic Street Preachers ou The Supremes en vinyle. Un groupe français qui vient de sortir en autoprod un CD, le groupe qui s'appelle Bilbao Kung Fu. On écoutera aussi Ben le Jeune dans un autre style, Bess Gibbons. Ça, c'est en CD. Et puis, vous aurez le droit à d'autres bonnes surprises sur Alternante. Voilà, Ronald et Olivier pour une heure d'émission avec tout de suite Andy White. C'est un Irlandais du Nord qui a sorti un album qui s'appelle Kiss Big Stone. Cet album a été sorti en 88 et il avait 26 ans. On écoute Go Tell Suzanne.

sur Alternant FM, c'était Andy White, un Irlandais. On poursuit en CD maintenant avec un jeune homme qui vient de sortir un nouvel album qui s'appelle Stranger to You City. Ça, c'est le nom d'album. Le chanteur s'appelle Ben Lejeune. C'est un jeune auteur, chanteur, interprète. Très bel album d'ailleurs. On va écouter l'album. Le morceau, pardon, principal qui représente cet album, qui s'appelle Formentera. Voici donc Ben Lejeune.

Bar sans te retourner, Daniel Darc, extrait de l'album Sous influence divine. C'était le 30, enfin c'est un vinyle qui est sorti il y a peu, le 33e anniversaire édition limitée, une version remasterisée de cet album Sous influence divine. Vous avez bien compris, que vous avez bien entendu plutôt, que le disque était un peu était clair, hein, que le son était plutôt clair, donc c'était car c'est un album qui est sorti en 86, produit par Monsieur Jacquenot, s'il vous plaît, voilà. Sur Alternant dans Tambourine Man, on poursuit avec Bilbao Kung Fu. C'est du rock français. On écoute un morceau, Vacances d'été.

The Jam. En vinyle, s'il vous plaît, extrait de l'album In The City. The Jam, un groupe punk britannique, un des premiers groupes britanniques avec le chanteur, le guitariste Paul Weller, qui est davantage connu pour avoir fait une carrière solo. Une carrière solo qui mélangeait un peu le rock et puis la soul music. Un très très bon musicien par ailleurs. On poursuit avec Richard Hawley. Richard Hawley, In The City, They Called Your Love.

Richard Howell, pardon, dandy et crooner anglais qui a sorti il y a 2 ans un super album In the City Call You Love. Richard Howell donc alterne entre albums très crooner comme ça, très folk, et d'autres albums plus rock'n'roll. Voilà, un autre crooner si on veut. Il s'agit de Jean-Louis Murat qui est né le 28 janvier 52 et qui est mort le 25 mai 2023, donc il y a à peu près 2 ans. Voilà, on lui rend un petit peu hommage, un petit hommage donc à Jean-Louis Murat, dont ses chansons sont intemporelles et éternelles, il me semble. On écoute le morceau Cœur d'hiver.

Vous écoutez Tambourine Man avec Ronald et Olivier sur Alternante FM. Vous venez d'écouter un petit vinyle qui s'appelait Indigo Girls. C'est un duo composé d'Amiret et de Dimili Saliers. Deux ans après avoir formé leur duo, elles sortent donc leur premier album que nous venons d'écouter. C'est sorti en 89, Indigo Girls. On poursuit avec une voix féminine, celle de Beth Gibbons, qui est sortie son premier album, elle aussi, Lives Dot Grand, Lives Dot Grand, très bel album donc de Beth Gibbons, ex Portishead.

My Baby Just Cares For Me. C'était Alex Chilton. Et oui, Alex Chilton qui, en 94, a sorti un album de reprise qui s'appelle Clichés. Et bah, on y retrouve donc ce morceau-là, Time After Time. On y retrouve Funny de Ray Charles, Frame to the Blues de Southampton, Christmas Song. Voilà, plein de morceaux super connus, de morceaux de crooner, messieurs, dames. Sur Internet, voici The Supreme. J'ai retrouvé un petit vinyle, Greatest Hits de The Supreme, sorti sur le label, bien sûr, Tamala Motown. Les vieux morceaux, des premiers morceaux de The Supreme, ces trois filles, ces trois blacks et magnifiques qui chantaient super bien. Where did our love go? Où est parti notre amour ?

Diana Ross on The Supremes, Greatest Hits. Voilà, Diana Ross qui deviendra, comme on le sait tous, une méga star à travers le monde. Comme les morceaux sont courts, on va écouter un extrait de cet album. Deuxième morceau, Back in My Arms Again. C'est parti.

Et vous avez écouté Granddaddy juste avant. Granddaddy qui est un groupe de rock américain originaire de Modesto en Californie. C'est un groupe indé donc, qui a sorti un nouvel album il y a peu, Blue Way. Un album un peu plus gentil que d'habitude, j'allais dire, un petit peu moins rock. Donc Granddaddy est un très bon groupe américain. Et puis là à l'instant c'était Manic Street Preacher, extrait de l'album Critical Thinking. Manic Street Preacher est un groupe anglais assez engagé qui n'est pas très très connu en France, mais pourtant c'est un très bon groupe de pop rock. Sur Alternante FM, Manic Street Preacher. Preachers que nous venons d'écouter, c'est un groupe qui vient du Nord, donc je le disais assez engagé, un groupe de la culture ouvrière du Nord de l'Angleterre. L'émission est terminée, on se retrouve très bientôt à la rentrée. D'ici là, salut, bonnes vacances à tous et à toutes, ciao, merci de nous avoir suivis, si c'est le cas, et restez bien à l'écoute de l'Alternante FM, bien sûr.

0: Et une gare, c'est un lieu où on croise les gens qui réussissent et les gens qui ne sont rien.
1: Le mépris des hommes est souvent la marque d'un cœur vulgaire. Albert Camus.
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0: 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RFI Midi, ça continue avec le grand journal de la mi-journée. Bonjour Antoine Galen.
1: Bonjour Paul, bonjour à tous.
0: À la une de votre journal, l'ambassadeur américain en Israël qui dénonce un acte de terreur.
1: Plusieurs maisons ont été assiégées par des colons près de Naplouse. L'armée israélienne a mobilisé des troupes et a bouclé la zone. On y revient en début de journal.
0: En Colombie, les secouristes continuent de fouiller les décombres.
1: 265 morts, plus de 3500 blessés et 500 disparus après le séisme qui a frappé le pays lundi. Les dégâts sont considérables et dans certaines villes comme à Buenaventura, les habitants sont en colère. Ils pointent du doigt le manque d'aide internationale.
0: Les États-Unis empruntent avec des taux d'intérêt records.
1: 4,68% sont plus haut niveau depuis la crise financière de 2007. Cela devrait peser sur le déficit américain qui atteint déjà des niveaux records.
0: On sera aussi aux Philippines où Manille est complètement inondée.
1: Et conséquence de 9 jours de pluie torrentielle sur la capitale, une catastrophe qui a tué 16 personnes selon un dernier bilan. Manille qui est aussi recouverte de déchets.
0: En France, les pompiers professionnels sont en grève aujourd'hui.
1: Une protestation symbolique au milieu d'un été brûlant qui a vu plus de 116 000 hectares de végétation partir en fumée.
0: Et puis cet été, les cinémas français font carton plein.
1: Une hausse de 20% par rapport à l'année passée. On y reviendra en fin de journal.
0: Une situation encore confuse dans le village de Kousra, près de Naplouse, dans le nord de la Cisjordanie occupée.
1: Plusieurs maisons sont assiégées par des colons. L'armée israélienne a mobilisé des troupes et a bouclé la zone. Le porte-parole assure qu'il s'agit de protéger les habitants du village. Il ajoute que ces derniers sont autorisés à rester chez eux. Une mise au point alors que certains témoignages évoquaient ce matin des ordres d'expulsion de maisons palestiniennes et notamment de celles qui sont assiégées. Les colons, eux, seraient toujours sur place. On retrouve Frédéric Misselin en direct de Jérusalem. Frédéric, les États-Unis ont réagi à cette affaire par la voix de son ambassadeur dans des termes très inhabituels.
2: Oui, Mike Huckabee n'a jamais été aussi virulent vis-à-vis des colons israéliens. Assiéger cette famille palestinienne est un acte de terreur. Rien ne justifie ce comportement de voyou, dit l'ambassadeur américain à Jérusalem. Il parle même de terroristes israéliens. D'ordinaire, le diplomate chrétien évangélique soutient plutôt la colonisation. Cette fois, il demande que l'armée israélienne intervienne. Il faut dire qu'une des maisons assiégées appartient à un Palestinien qui est aussi citoyen américain. Depuis 4 jours, Louis Ridi regarde depuis l'Ohio ce qui se passe autour de chez lui. Grâce aux caméras de surveillance, son frère et sa famille occupent sa maison à Kousra. Ce sont eux qui sont bloqués, piégés par les colons. Et le propriétaire installé aux États-Unis depuis plus de 20 ans s'inquiète pour ses proches. Ils sont retranchés dans le logement sans approvisionnement, entourés de colons violents. L'armée a tenté une évacuation ce matin, mais une habitante bloquée témoigne. Si leurs affaires ne sont plus là, les colons, eux, sont encore sur la colline voisine.
1: Merci Frédéric Misselin en direct de Jérusalem.
0: L'Iran annonce contrôler le détroit d'Ormuz.
1: Déclaration d'un haut responsable iranien, tandis que Donald Trump a revendiqué la veille le contrôle de ce détroit stratégique. Le trafic maritime est au plus bas depuis une semaine. Téhéran a prévenu, le passage restera verrouillé tant que les États-Unis n'auront pas accepté toutes les conditions iraniennes. De son côté, Washington maintient son blocus pour tenter d'affaiblir les gardiens de la révolution.
0: En Colombie, 3 jours après le séisme, le pays est en deuil national.
1: Le dernier bilan fait état de 265 morts, plus de 3500 blessés et 500 disparus. La Colombie secouée par une polémique. Le président Abelardo de la Esprilla a refusé l'aide internationale, notamment l'arrivée d'équipes de secours étrangères sur le sol colombien. Il est finalement revenu sur sa décision, mais en la réservant seulement aux pays alliés. Même si une équipe mexicaine a pu entrer sans attendre l'invitation formelle des autorités colombiennes. Sur le terrain, c'est l'incompréhension et parfois la colère, comme à Buenaventura, près de Cali. Notre correspondante en Colombie, Najed Benraba, a pu joindre la directrice d'une association culturelle de la ville.
3: Dans une vidéo transmise par la directrice du club de lecture Mariposas de Amor, on découvre des maisons effondrées les unes sur les autres, comme une rangée de dominos. Des habitations en bois, en tôle de zinc, parfois en briques, entièrement détruites sur plusieurs centaines de mètres. Maria Isabel Hurtado, Carabali.
4: Nous vivons donc d'une manière déplorable dans des refuges sans matelas, sans draps. Les gens vivent à l'extérieur devant l'hôpital, sans tente, sans eau, sous le soleil, sans médicaments. Les hôpitaux ne sont pas adaptés aux soins. Il y a beaucoup de disparus, des personnes encore coincées sous les gravats. Il n'y a pas de machine pour pouvoir soulever les décombres.
3: Plus de 200 familles sont accompagnées et soutenues par l'association de Maria Isabel durant l'année, avec notamment des activités culturelles. Beaucoup se retrouvent sans domicile.
4: Ce que nous attendons du gouvernement, c'est qu'il nous aide avec les infrastructures. Les secours sont assurés par des civils, puisqu'il n'y a pas de secouristes. Il n'y a que 3 ou 4 pompiers. Il y a des soupes populaires, mais elles sont très loin des bénéficiaires que nous aidons, qui sont déjà des familles très vulnérables.
3: À ces conditions de sauvetage déjà difficiles, s'ajoute un autre problème. Depuis mardi, Buenaventura est coupée du monde. Des glissements de terrain ont bloqué l'unique route menant à la ville. Najat Ben Rabah, Medellin, RFI.
1: Et ce matin, le président colombien Abelardo de la Espriella a décrété l'état d'urgence économique, mesure qui l'autorise à lever des impôts et modifier le budget sans passer par le Parlement.
0: L'actualité de ce jeudi 13 août, c'est aussi la Zambie.
1: Près de 9 millions d'électeurs sont appelés aux urnes pour élire leur président et leurs députés. Ce double scrutin intervient tandis que le président Hagende Hichilema brigue un deuxième mandat. Le chef de l'État fait face à 13 autres candidats.
0: Direction les États-Unis à présent. Washington emprunte de l'argent avec des taux d'intérêt de plus en plus élevés.
1: Hier, le gouvernement américain a emprunté sur le marché à 10 ans et le taux d'intérêt est stratosphérique. 4,68% son plus haut niveau depuis la crise financière de 2007. Cela devrait peser sur le déficit américain qui atteint déjà des niveaux records. Explication d'Aurélien Lux, analyste financier chez Galilée Asset Management.
5: Un taux de 4,68% est un taux d'intérêt qui est très élevé et qui va nécessiter justement de payer une charge d'intérêt de la dette qui est de plus en plus importante chaque année. Ce qu'on a connu en 2026, c'est le retour de la guerre donc au Moyen-Orient, donc l'augmentation à nouveau du prix du pétrole, avec un prix du pétrole qui a pu dépasser les $100 le baril, ce qui a conduit à une augmentation du prix de l'énergie et à un retour de l'inflation, notamment aux États-Unis, et ce qui a justement conduit les banques centrales à se positionner autrement dans leur politique monétaire et à ne plus baisser les taux d'intérêt, mais au contraire à les remonter. Donc si la Fed, la banque centrale américaine, continue de monter ses taux d'intérêt encore ces prochains mois, l'environnement obligataire aux États-Unis sera de plus en plus complexe, avec des taux qui devraient se maintenir à des niveaux supérieurs à 4,5%.
1: L'analyste financier Aurélien Lux, interrogé par Antoine Camara.
0: En Ukraine, le nombre de civils tués en juillet est au plus haut depuis mai 2022.
1: Un rapport de l'ONU fait état d'au moins 437 civils tués et 2610 blessés, une hausse de 30% par rapport à juin et de 70% par rapport à juillet 2025. Pendant ce temps, une attaque ukrainienne à Sébastopol a fait 5 morts ce jeudi. Au Japon, la visite de Vladimir Poutine aux îles Kouriles ne passe pas. Le Japon a convoqué l'ambassadeur de Russie. Une visite inacceptable pour la première ministre japonaise Sanae Takaichi. Le président russe s'est rendu pour la première fois sur ce territoire revendiqué par le Japon, archipel qui fait partie de la Russie depuis 1945.
0: Aux Philippines, Manille et ses environs sont complètement inondés.
1: La conséquence de 9 jours de pluie torrentielle sur la capitale, une catastrophe qui a tué 16 personnes selon un dernier bilan. Manille est aussi recouverte de déchets et ce n'est pas nouveau. Chaque année, lors de la mousson, une mer de déchets se forme dans les rues du pays. Le gouvernement met en place des opérations de nettoyage, mais Thaïs Moreau, la priorité, c'est surtout la gestion des déchets plastiques.
6: Sur les réseaux sociaux, les images montrent un fleuve à Manille entièrement recouvert de déchets, étouffé principalement par des sachets plastiques de supermarché.
7: On croule sous les déchets.
6: Carlo Ritt, responsable communication chez Greenpeace Philippines.
8: It roots from the overproduction of non-recyclable materials.
7: La raison est la surproduction de plastique non recyclable. La pluie a emmené tous ces déchets qui se trouvaient auparavant dans la mer. Ce n'est pas la première fois que les déchets de la ville bloquent nos cours d'eau et causent des inondations. Et jusqu'ici, la seule stratégie du gouvernement est d'organiser le nettoyage.
6: Mais pour l'ONG, nettoyer ne suffit pas. Une loi sur la gestion écologique des déchets solides existe déjà dans le pays, mais n'interdit pas les sachets plastiques à usage unique.
7: Cette situation doit servir de signal d'alarme au gouvernement pour enfin agir. Nous espérons que le gouvernement trouve des emballages alternatifs qui soient moins nocifs et aide à réduire les déchets que nous produisons.
6: Car Laurit l'assure, chaque année, à la Mousson, la marée de déchets accumulés ne fait qu'augmenter.
1: Thaïs Moreau.
0: L'Europe confrontée à une nouvelle vague de chaleur.
1: Aujourd'hui, les températures devraient dépasser 35 degrés pour plus de 135 millions de personnes. La Roumanie est forcée de mettre à l'arrêt sa centrale nucléaire de Cernavoda. Le niveau de l'eau du Danube est désormais trop bas pour rafraîchir la centrale. En France, 80 départements sont en vigilance orange. Troisième vague de chaleur selon Météo France.
0: Et dans ce contexte, les pompiers professionnels français sont en grève aujourd'hui.
1: Un mouvement très fort, symboliquement, au milieu d'un été brûlant qui a vu plus de 116 000 hectares de végétation partir en fumée. On retrouve Marius Lafont en direct du ministère de l'Intérieur. Marius, les représentants des principaux syndicats de la profession ont été conviés ce midi pour des discussions.
9: Et oui, tout à fait. La réunion vient de se terminer au ministère. Donc les représentants de l'intersyndicale viennent de sortir et on lit sur leur visage la déception. Les mots sont durs aussi contre Laurent Nunez, qualifié de pas à la hauteur. Les pompiers ici m'ont fait part de leur mal-être dans les casernes pour des raisons que l'on retrouve dans beaucoup de branches du service public. D'abord, un manque de moyens pour remplacer le matériel qui s'use, évidemment. Et puis aussi, pour le renforcer, ce matériel, un des pompiers a sorti tout à l'heure une cagoule qui l'a pu montrer aux journalistes présents, une simple cagoule en tissu, évidemment pas suffisante pour filtrer les fumées. D'ailleurs, la question de la protection, de la sécurité des pompiers en mission était centrale aussi lors de cette rencontre. On rappelle que 4 pompiers sont morts depuis le début des incendies de cet été. Les autres questions abordées, le recrutement de pompiers professionnels supplémentaires, la reconnaissance d'autres maladies professionnelles. Tous ici, en tout cas, s'accordent à dire une chose, ils ne veulent pas de médailles ni de statut de héros, mais des conditions de travail décentes. On le rappelle, l'année dernière, en 2025, les pompiers sont intervenus sur plus de 4 millions d'interventions.
1: Marius Lafont, en direct du ministère de l'Intérieur.
0: Toujours en France, à 8 mois de la présidentielle, les candidats brandissent le référendum comme une arme de campagne démocratique.
1: Donner le choix aux citoyens des grandes orientations sociétales, interdire le port du voile dans l'espace public pour le RN ou réduire l'immigration chez les Républicains. Marine Keogh, autant de réformes clés de leur campagne, mais le référendum est-il vraiment envisageable d'un point de vue constitutionnel ?
10: Marine Le Pen, Édouard Philippe ou encore Bruno Retailleau, ces candidats à la présidentielle se retrouvent tous en un point. Ils proposent de changer le système par référendum. Benjamin Morel, professeur en droit constitutionnel à Paris Panthéon Assas, l'analyse comme une stratégie de campagne.
11: Ça donne le sentiment que vous êtes proche du peuple parce que vous allez l'interroger. Et puis, il y a l'idée d'efficacité. Comment est-ce que je renverse la table? Comment est-ce que je renverse le système par un appel direct au peuple?
10: Mais la subtilité, c'est qu'on ne peut pas poser n'importe quelle question aux citoyens.
11: Pour Édouard Philippe, les référendums sont a priori possibles.
10: Le candidat Horizon propose des réformes sur le déficit public et les retraites, qui par les deux biais utilisés sont constitutionnels.
11: Il apparaît plus difficile d'envisager un référendum sur l'interdiction du voile. Pour Marine Le Pen, c'est plus compliqué parce que ça touche le champ pénal.
10: Les propositions portant sur le pénal et le civil ne peuvent pas être soumises au référendum.
11: Pour Bruno Retailleau, à ce stade, il est trop tôt encore pour juger de la faisabilité.
10: Si les candidats à la présidentielle l'ont tous à la bouche, c'est davantage une arme politique que de réelles mesures pour Benjamin Morel.
11: On adore en faire des arguments de campagne. Force est de constater qu'entre la théorie et la pratique, il y a quand même un gouffre.
10: Un référendum qui remporterait une majorité de non pourrait même s'avérer dangereux pour la légitimité d'un président.
1: Marine Keogh.
0: Et puis cet été, les cinémas français font carton plein.
1: Depuis le début de la saison estivale, les salles obscures ne désemplissent pas. Plus 20% de la fréquentation par rapport à l'année passée. Léa Boutin-Rivière, c'est grâce à plusieurs circonstances favorables.
12: Premier point positif, la chaleur. Les canicules sont mauvaises pour la santé, c'est vrai, mais ce n'est pas le cas des cinémas. Tous les acteurs de terrain l'admettent, les fortes chaleurs ont probablement tiré vers le haut la fréquentation des salles obscures, très souvent climatisées. Ces dernières ont aussi profité d'un embouteillage de blockbusters sur l'autoroute des vacances. David Obadia, délégué général de l'Association française des cinémas d'art et d'essai.
13: Quand l'offre de films est là, les spectateurs répondent présents. C'est vrai que quand il y a un film tel que Spider Superman ou l'Odyssée, tout le monde en parle, tout le monde veut le voir, donc tout le monde va en salle et ça profite évidemment au cinéma.
12: La force de cette saison, c'est aussi que les blockbusters programmés visent plusieurs types de publics. L'Odyssée et la Bataille de Gaulle pour les plus grands, Spider-Man pour toute la famille et La Patte Patrouille ou Toy Story 5 pour les plus jeunes, avec un petit bémol tout de même.
13: Il a manqué cet effort, donc tout le monde va en salle et ça profite évidemment au cinéma.
12: La force de cette saison, c'est aussi que les blockbusters programmés visent plusieurs types de publics. L'Odyssée et la Bataille de Gaulle pour les plus grands, Spider-Man pour toute la famille

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0: Bonjour à toutes et à tous et bienvenue sur Alternante dans Mosaïque littéraire pour cette dernière émission de la saison. J'ai le plaisir de recevoir deux écrivaines qui, dans leurs romans respectifs, évoquent violence et agression sexuelle au lycée. Alors, Le silence est à nous, publié chez Flammarion et signé Colline Pierret, et Le jour où j'ai disparu est le premier roman de Julie Samuel, édité chez Didier Jeunesse. Bonjour à vous deux.
1: Bonjour.
2: Bonjour.
0: Alors, je suis donc très heureux de vous réunir pour évoquer vos combats communs dont vos livres font l'écho. Alors, on peut se demander si vous êtes concertés, on en reparlera après, hein. Tant est grande la similarité dans vos propos et vos intrigues. Moi, je dirais que les romans sont sans doute plutôt aussi un peu complémentaires, tous les deux. Hein. Deux romans, en tout cas, qui sont très actuels. Alors, dans Le silence est à nous, la narratrice s'appelle Léonora, elle a 17 ans. Léo de son diminutif, on l'expliquera tout à l'heure. Dans un endroit peu fréquenté du lycée, elle est témoin d'une agression sexuelle. Elle voit, entend, mais n'est pas vue et n'intervient pas. Dans Le jour où j'ai disparu, la narratrice s'appelle Anna. Elle a un an de moins, elle a 16 ans. Elle a donc sensiblement le même âge que Léo. Sa vie est accaparée, bien sûr, par la vie lycéenne, les amis, les premiers émois amoureux. Mais son existence va prendre une autre tournure quand, un après-midi, lors d'une pause, elle est témoin d'un événement dans les toilettes du lycée. Depuis une cabine, elle entend mais ne voit pas, et on verra qu'elle disparaît, qu'elle devient invisible. Julie nous en donnera tout à l'heure des explications. Bon, avant que l'on revienne sur ces deux livres que moi j'ai trouvé passionnants et que je suis très content d'en parler aujourd'hui pour cette dernière, j'aimerais qu'on refasse, ou on parle un peu de chacune d'entre vous. On va commencer par la petite nouvelle. Julie, c'est le premier ouvrage. Quelques mots sur ce que tu fais.
3: Oui, eh ben, c'est le premier roman. Donc, mais avant ça, j'ai un diplôme de scénariste et j'ai écrit en fait des scénarios de bande dessinée numérique,
0: ouais,
3: qu'on appelle des webtoons.
0: Ouais, et ça va donner un peu plus d'explications peut-être pour ceux qui ne seraient pas familiarisés avec ça.
3: Tout à fait, ouais. Qui est un format importé de Corée. Et qui est en fait le principe de bande dessinée à consulter sur smartphone. Donc on scrolle de haut en bas et on lit comme ça les épisodes. Et ça se rapproche d'une série parce que la commande, c'était donc avec les éditions Dupuis. Et c'était 24 épisodes de 2 minutes de temps de lecture. Et ce qui est assez rigolo, c'est qu'un des projets s'appelle « Celle qui reste ». Et c'était déjà au lycée, une bande d'amis, et il y avait même une disparition. Alors, pas tout à fait la même, mais il y avait déjà ce truc-là.
0: Oui, donc c'était un peu dans la même veine, on va dire.
3: Un petit peu.
0: Ouais. Et ensuite, ouais.
3: Et ensuite, à côté de ça, j'ai été libraire et je travaille en bibliothèque, aujourd'hui à Nantes, à la bibliothèque municipale. Et donc là, premier roman.
0: Oui, d'accord. Roman. Donc c'était presque une suite logique, je veux dire, d'être démangé par l'envie d'écrire.
3: Oui, ça fait un moment que j'écris et oui, ça a toujours d'accord. été là. Et...
0: Non, très bien. Bon, on va y revenir dans quelques minutes. Quant à toi, Colline, c'est pas la première fois que tu viens sur ce plateau. Tu étais venue en compagnie de Martin Page il y a quelques années. Ensuite, ouais. tu es revenue aussi pour un livre remarquable que tu as écrit sur l'écrivaine ou la poétesse Sylvia Plath, hein, il y a quelques années. Et depuis, il y a eu autre chose. Hein,
1: Oui, depuis, il y a eu quelques... Enfin, il y a eu un roman pour adolescents qui s'appelle En couple. Il y a eu de la poésie, une grammaire amoureuse. Il y a eu un essai qui s'appelle... Enfin, c'est la réédition d'un essai qui s'appelle Éloge des fins heureuses, que j'avais publié chez Monstrographe dans notre maison d'édition, justement pour laquelle on était venu, mm-hmm. et qui est ressorti là, aux éditions d'Aaron en 2023. Et puis, il y a eu un album avec Charlotte Deslignery qui s'appelle Le voyage du petit nuage. Charlotte qui est une ancienne nantaise et qu'on a créée à Nantes il y a longtemps, qu'on a joué beaucoup en lecture dessinée et musicale dans le coin et ailleurs, et qui est sortie en album l'année dernière.
0: Ouais. On va dire que tu tournes essentiellement vers la jeunesse.
1: Oui, la majorité de ce que j'écris est pour la jeunesse, même si je fais de plus en plus des petites incursions côté adulte, mais j'écris beaucoup pour les enfants et les adolescents.
0: Voilà. Très bien. Bon, mais c'est toujours porteur de messages. Hein. Vous menez un combat toutes les deux, on va dire, hein, pour le combat féministe, mais voilà, pour tout ce qui touche aussi aux femmes aujourd'hui. On va y revenir parce qu'il y a beaucoup de choses et l'actualité est malheureusement très riche en beaucoup de problèmes, que ce soit dans la vie courante, dans les entreprises ou dans les établissements scolaires. C'était, Julie, un peu évident d'aller dans ce sens-là aussi?
3: Oui. Alors, la particularité, c'est que cette idée-là d'une jeune fille qui assiste à un événement traumatique et qui disparaît, c'est une petite note que j'avais sur mon téléphone depuis très longtemps. Plusieurs années, en fait. Et j'ai plein de notes sur mon téléphone. Des fois, ça donne des choses, des fois, rien du tout. Mais de temps en temps, je les relis. Et là, en 2023, donc... Sûrement à cause de l'actualité et Colline, tu disais ça un autre jour et ça me parlait bien, le fait de choper des trucs qui sont dans l'air et voilà, et bah là c'était le moment et ça a repopé comme ça et ça a donné cette histoire là.
0: Oui. On le répète souvent, mais le mouvement MeToo a ouvert aussi beaucoup de perspectives, là, aussi pour les femmes depuis des années. Bien avant cela, tu écrivais déjà pour la jeunesse, c'était des porteurs de messages, hein, ta littérature. Ce mouvement-là a fait exploser beaucoup de choses.
1: En littérature
0: oui,
1: ou
0: oui, en règle générale, mais en littérature aussi.
1: Oui, je pense que ça a fait exploser pas mal de choses. Ensuite, on ne sait jamais trop si ça se limite à une espèce de bulle dans laquelle on vit, enfin, en tout cas moi, je vis, ou si ça a plus d'ampleur et ça s'étend un peu sur toute la société. On sait jamais trop, mais moi je vois bien que dans les milieux dans lesquels j'évolue, c'est énorme en fait. C'est vraiment une révolution quoi. Il y a quelque chose qui a changé, qui a basculé. Il y a des questions nouvelles. Il y a des changements. Et effectivement, on le voit aussi dans toutes les affaires sur le cinéma, d'agression de personnes qui avaient une espèce d'emprise comme ça ou médiatique énorme donc oui, je pense qu'il y a quelque chose. C'est pas la première fois que ça arrive, mais il y a quelque chose dans la civilisation qui change un peu.
0: Grosse libération de la parole qui interpelle, je dirais, chacun d'entre nous.
1: Oui, c'est sûr. Il y a, c'est ce qui s'est passé avec.
0: Des choses qui étaient, je pense qu'on a tous connu. Moi, en tant qu'homme, je dirais, on a tous connu dans tous les milieux. Aujourd'hui, c'est pas limité au cinéma ou autre, mais dans tous les milieux professionnels, il y a toujours eu ce genre de problème. Et plus on est élevé dans une hiérarchie, plus aussi on dirige, quoi, je veux dire, et au mépris de l'égalité, je dirais, vis-à-vis des femmes, et même quelquefois aussi entre hommes.
1: Oui, c'est ça. On a peut-être pris conscience de ce que les positions de pouvoir, quelles qu'elles soient, ont comme impact en fait sur les autres et sur le fait qu'il y avait plein d'abus, qu'il y avait plein de violences qui découlaient de ça.
0: Oui, Julie.
3: Et ben là, ce qui est intéressant, c'est que du coup, dans ton roman et dans le mien, on met ça, mais déjà au lycée, en fait, on montre que c'est là et que il y a un pouvoir de domination. Du jeune homme sur la jeune fille et ça c'est intéressant parce qu'effectivement on a beaucoup beaucoup parlé la parole se libère dans certains milieux et là ce que je trouve chouette c'est que on remet en cause les normes au lycée, enfin ce qui paraissait être normal et, en fait.
0: On va y revenir parce que on parlera aussi peut-être des réseaux sociaux hein, qui ont aussi bouleversé beaucoup de choses. On revient sur vos romans respectifs. Est-ce que je l'ai relativement bien présenté. On peut revenir sur Léonora, hein, ce qu'elle découvre et qu'elle va au départ se taire.
1: Mmh.
0: Elle va garder ça pour elle.
1: Oui, donc elle assiste.
0: On pourrait faire un petit portrait de cette jeune fille.
1: Oui, c'est une fille plutôt introvertie, plutôt en plein questionnement sur son identité de genre notamment et son identité peut-être au sens même plus large. Qui a un rapport compliqué avec la parole, et en assistant à cette agression, elle, elle sait tout en elle, lui dit qu'elle aurait dû agir, ses valeurs lui disent qu'elle aurait dû agir, mais elle n'y arrive pas. Et c'est cette culpabilité-là qui est le point de départ de son action. C'est qu'elle ne peut pas rester avec ça.
0: Avec ce secret.
1: Et donc, elle va contacter la victime, elle va la pousser à parler. Et en parlant, elles vont se rendre compte que leur parole n'est pas écoutée, en fait, qu'il ne suffit pas de parler pour qu'il se passe quelque chose et pour qu'on prenne en compte leur parole.
0: Ouais, on le voit d'ailleurs, elle garde pour elle au départ, mais bon, c'est un mal-être qui s'installe, dans la mesure où elle a vécu ça et elle n'en parle à personne. Et c'est doublement difficile, puisque lorsqu'elle va s'adresser c'est Mariam, qui a été agressée. Mariam, elle, refuse d'admettre aussi au départ. Un petit peu.
1: Oui, dans un premier temps, Mariam, elle a pas envie qu'on lui dise qu'elle a été agressée. Elle a pas envie de le ressentir comme ça. Elle a pas envie de se le dire, en fait. Et c'est, les mots de Léo vont quand même l'aider justement à prendre conscience de ce qu'elle a vécu et à accepter que c'est une violence, que ça l'a fait souffrir, que voilà, elle va pas pouvoir juste le nier. Ça, ce ne sera pas possible.
0: Ouais. Et on revient sur le personnage parallèle dans ton livre, Julie, c'est Anna, qui va à peu près, j'avais bien précisé tout à l'heure, que lorsqu'elle entend, mais elle ne voit pas, à l'inverse de l'héroïne de Colline. Et c'est pareil. Alors là, on va peut-être revenir sur le fait qu'elle... Elle va s'extraire, elle va se rendre invisible, je veux dire. Un petit mot là-dessus, peut-être ?
3: Oui, alors c'est rigolo. D'ailleurs, je regarde un peu les premiers commentaires sur le roman. Et pour certaines lectrices, parce que pour l'instant, j'ai eu des retours beaucoup, beaucoup, essentiellement de lectrices. Pour certaines, c'était vraiment une métaphore de ce mal-être et c'était des crises d'angoisse qu'on interprétait comme ça. Et pour d'autres, c'était vraiment un espèce de super pouvoir, mais alors de refoulement complet et d'effectivement, elle devient transparente, invisible. Et la volonté, tant la mienne que celle de l'éditrice, c'était de garder cette ligne de flou et de vraiment jouer sur ce principe fantastique
0: que chacun
3: s'approprie ça.
0: Je penserais peut-être plutôt pour la première, première idée.
3: Ouais.
0: C'est
3: vous qui voyez. Ouais. mais l'idée, oui, c'était ça. Et puis c'était aussi, dans un premier temps, contrairement à Léo dans Le silence est à nous, qui tout de suite culpabilise parce qu'elle a fort en tête ce qu'elle a vu. Mon héroïne, dans un premier temps, elle occulte ça, et en fait parce qu'elle tant la scène de elle disparaît que la scène qu'elle entend, elle n'est pas tout à fait sûre de ce qui s'est passé.
0: Bien sûr.
3: Et c'est ça aussi où la disparition joue là-dessus, ajoute à ce phénomène de est-ce que ça s'est vraiment passé, est-ce que je l'ai bien compris, je l'ai bien ressenti, et voilà, évidemment ça va se remanifester.
0: Alors, dans ces cas précis, on l'a un peu évoqué, c'est soit se refermer sur soi-même et occulter tout ça et n'en parler à personne, ce qui rend la personne qui a vu ou entendu se sent terriblement mal. Alors, vers qui se tourner premièrement, ça peut être soit la famille, c'est pas évident d'en parler peut-être à ses parents, c'est plutôt d'aller vers ses amis. Colline ?
1: Oui, oui, je pense que on a tous tous vécu ça à 17 ans. C'est compliqué de prendre ses parents comme confident, comme endroit où recueillir la parole.
0: Surtout,
1: ça
0: arrive
1: aussi, mais
0: c'est le retour de ce que les gens vont répondre.
1: C'est ça. Quelles sont les conséquences aussi de ce qu'ont faire les parents. Je pense que les amis, on peut se mettre d'accord, on peut discuter. Les parents, peut-être qu'il va tout de suite y avoir une volonté d'en parler, qu'il y ait quelque chose de légal, d'en référer à la hiérarchie, ce qu'on n'a pas forcément envie quand on est adolescent. Ouais.
0: Ouais, parce que dans ton livre, alors c'est intéressant parce que il y a d'abord le quand on décide d'en parler, c'est d'abord le petit groupe d'amis hein, proches. Ensuite, c'est aller. Est-ce qu'on doit aller vers les autorités, vers le proviseur? Ici, ça va être le cas. Vers aussi des enseignants et s'il y a une infirmière scolaire ou une psychologue et quelle va être justement leur parce que là on allume la mèche hein, quelque part. Alors, ça va exploser ou pas, et puis ça va forcément avoir des retombées sur la personne qui dévoile. Dans le cas de ton livre, ça va rester sous silence. Hein, on reviendra tout à l'heure là-dessus, mais c'est qui va commencer par écouter, au moins écouter un petit peu les propos, le témoignage de la personne qui a entendu ou vu.
1: Oui, dans le livre, effectivement, la personne finalement qui va écouter leurs paroles, c'est la professeuse de documentaliste qui est aussi donc la référente égalité au sein de l'établissement, qui veut faire de son CDI un endroit
0: d'expression,
1: de parole, d'accueil de toutes les différences, de toutes les souffrances, qui se donne un peu ce rôle-là parce que les personnes, les autorités le font pas, quoi. Le proviseur est pas à l'écoute, l'infirmière et c'est pas sa faute, mais elle est pas là, en fait. Elle est comme dans plein d'établissements, elle est là que quelques heures par semaine, ce qui est pas du tout suffisant, parce qu'on choisit pas le moment où on a besoin d'elle, en fait. Donc voilà, c'est elle qui va recueillir leurs paroles, c'est elle qui va les aider à savoir où s'adresser, mais c'est elle aussi qui le fait dans la limite de ses fonctions, c'est-à-dire qu'elle a des obligations, elle sait que...
0: Ouais, parce qu'il faut toujours en référer.
1: Voilà, ah, c'est ça, elle peut pas garder problème. Pour elle n'a pas le droit à la confidentialité, enfin, garder confidentiel ce qu'on lui...
0: Oui, parce qu'on voit, en fait, il se heurte à la hiérarchie, hein, tout de suite, et bon, il y a le proviseur qui a un peu le pouvoir suprême de décider si ce qu'on doit faire, et d'ailleurs, bon, là, il va avoir une démarche, on peut peut-être l'expliquer un peu, mais qui va pas aller complètement à l'inverse de ce que souhaiteraient les jeunes, hein, je veux dire. Ou d'une partie de ce petit groupe, hein, de jeunes.
1: Oui, alors déjà, normalement, un proviseur a l'obligation d'en référer au procureur, ce qu'il fait pas, dans ce cas-là, légalement. Et par contre, ce qui se passe beaucoup dans les établissements, c'est que quand il y a une agression comme ça entre élèves ou du harcèlement, en général, on change d'établissement la victime. Au lieu de changer d'établissement,
0: oui,
1: l'agresseur,
0: ah bah,
1: c'est ce qui se passe dans la réalité la plupart du temps. Et c'est aussi... C'est ce que propose le proviseur dans
0: sa démarche est révoltante, ouais. Hein, c'est sûr.
1: Il essaie de passer sous silence. Alors, il fait un vague conseil de discipline pour marquer le coup et puis exclure l'élève, l'agresseur, quelques jours. Et après, par contre, sa réaction, ça va pas être de sanctionner, ça va pas être d'informer non plus, de sensibiliser, ça va être de légiférer en changeant de règlement.
0: Oui, sous prétexte de protéger les filles.
1: De protéger les filles, on interdit les tenues.
0: On va leur demander notamment de modifier leur apparence physique.
1: Voilà. Voilà.
0: C'est ça, tout à fait. Ouais.
1: Ce qui est courant dans plein d'établissements, hein, ce qui est une réalité sur les règlements intérieurs, voilà, qui sont censés protéger les filles en limitant les tenues de manière très inégalitaire, existe vraiment.
0: Ouais. Ici, dans ton livre, Julie, l'héroïne, Anna, elle peut en parler à ses parents, un petit peu quand même.
3: Elle peut en parler, elle en parlera surtout avec sa meilleure amie, qui est importante aussi dans le roman à un moment, et qui d'ailleurs remettra pas du tout en doute cette... ça c'est quelque chose que j'aimais bien aussi, qu'elle la croit sur parole, que sa meilleure amie lui parle de crise d'invisibilité, mais
0: il y a une grande... Dans vos deux livres, il y a
3: une forte amitié.
0: Une énorme solidarité,
3: ouais.
0: Hein.
3: Entre deux jeunes femmes, ça c'est vrai que c'est un autre point.
0: Et on sent qu'il n'y a pas d'interrogation, si l'une dit telle chose...
3: Ouais, c'est que c'est l'autre le prend en compte, et ça, ouais, c'est une vision de l'amitié féminine que j'aime bien, parce que aussi il y a eu beaucoup de... Voilà, à un moment, c'était les histoires adolescentes, c'était quand même beaucoup de rivalité féminine pour les mêmes garçons, et là, je trouve ça chouette de mettre en lumière... une belle amitié féminine, comme il en existe plein. Comme moi, j'ai pu en vivre des très chouettes. Et voilà, et puis c'est un soutien. Et l'autre soutien, c'est Alors, de manière plus indirecte, mais c'est la professeure qui monte ce club littéraire dans lequel duquel Anna fait partie et qui essaye de mettre en lumière des textes pour aider les ados à mettre des mots sur des mots. Et ça aussi, c'est quelque chose dont je me suis inspirée pour la fin, pour qu'elle puisse elle aussi mettre un mot sur ce qu'elle a vécu, Anna, en parlant à travers des textes. C'est aussi une autre manière de parler indirectement de ce qui est arrivé, de manière plus, moins violente, moins frontale.
0: Dans vos deux livres, là, cette solidarité et cette sororité, même si dans il y a un garçon aussi qui s'intègre dans le groupe des filles, un jeune qui est homosexuel, et qui s'intègre au groupe, et de voir qu'en fait, ça reste, elle forme un bloc dans vos livres, ces petits groupes, et qu'en fait, elles sentent qu'elles peuvent fonctionner. Leur force, ça va être le groupe. Et elles intègrent aussi la victime. Heureusement, d'ailleurs.
1: Julie, oui.
0: Ouais, ou Colline.
3: Oui, c'est vraiment cette idée que aussi à plusieurs, on y arrive mieux. Enfin, c'est plus évident quand on est soutenu. Et je pense que c'est le message aussi des romans. C'est qu'effectivement, il faut en parler, que ce n'est pas forcément évident d'en parler, et puis pas à n'importe qui, mais que si on se constitue aussi un groupe sur lequel on peut s'appuyer, et ouais, c'est précieux à cet âge-là. Je pense qu'à cet âge-là, il y a beaucoup de choses qui comptent.
0: La petite différence qu'il peut y avoir entre vos livres, là, dans ton livre, Julie, l'héroïne a un petit copain, c'est Pierre.
3: Pierre.
0: C'est Pierre, et bon, on sent que là, ça se passe bien aussi entre eux. Il est à l'écoute, même si elle lui dit pas tout. Alors que peut-être dans l'autre, il y a plus cette rivalité où les filles éprouvent des sentiments pour les garçons, mais les garçons, c'est plutôt envie peut-être de collectionner ou d'être. Il y a un rapport différent.
3: Oui, c'est vrai.
0: Il y a plus de les filles sont plus sensibles. Et ça leur et puis les garçons, ça joue un peu les cadors. Non. Tu vois sourire.
3: Est-ce que c'est
0: ce qu'on ressent.
3: Oui. C'est vrai que avec le personnage de Pierre, j'avais aussi envie de montrer une histoire d'amour qui débute et un rôle masculin qui soit pas juste un salaud non plus et surtout ça me permettait aussi de j'aimais bien cette idée d'approfondir le corps adolescent, quoi, et ce qu'on ressent à cet âge-là. Et donc, il y a évidemment cette agression d'une part, et de l'autre, il y a Anna qui peut-être a envie d'avoir sa première fois sexuelle. Exactement. Elle n'en est pas tout à fait sûre non plus.
0: Oui, bien sûr.
3: Et ça, c'est quelque chose que j'avais aussi envie de mettre en lumière, ce côté où, au lycée, moi, j'ai souvenir de vraiment une espèce d'injonction à faire sa première fois à tel âge, ça doit se passer comme ça. Et d'ailleurs, le personnage de Mel, de La Meilleure Amie, que par ailleurs j'aime beaucoup, mais qui à un moment lui dit, on va te préparer, c'est ta première fois, tu vas voir, ça va se passer comme ça. Et ça, j'aimais bien aussi dans la tête d'Anna que ce soit un petit peu différent. Elle explique que son corps, des fois, elle n'a pas l'impression que ça se passe tout à fait pareil pour elle. Et ça, c'est quelque chose qui me semble important de mettre en lumière.
0: Oui, tout à fait, absolument. Colline.
1: Moi, j'avais envie qu'il n'y ait pas trop d'enjeux amoureux dans ce livre-là. Peut-être parce que celui que j'avais écrit avant parlait précisément du couple et aussi de cette injonction à la première fois. Donc là, j'avais envie de partir sur autre chose. Du coup, à part Mariam au début, qui effectivement est agressée par son petit copain, par son ancien copain, parce qu'elle lui refuse quelque chose, parce qu'elle a changé d'avis, simplement. Et pour le reste, pour moi, Léo, elle est trop accaparée déjà par savoir qui elle est, pour tomber amoureuse ou pour vivre autre chose. Sa meilleure amie, Aïssa, est pareil, elle est pleine de passion, elle est pleine de plein d'autres choses. Et du coup, c'est pas sa priorité sur le moment. Et puis, il y a ce personnage de garçon, effectivement, qui est homosexuel, comme ouais, ça aussi, il n'y a pas d'enjeu amoureux, et puis qui lui a par contre déjà.
0: Qui confie aussi ce dont il a été victime. Aussi.
1: C'est ça, et c'est ça un peu qui les rassemble tous, en fait. C'est un rapport soit de souffrance, de violence, en tout cas un rapport à la norme un peu compliqué, chacun pour des raisons différentes, mais c'est ça qui fait qu'ils se retrouvent, je pense, ensemble et qu'ils ont une sensibilité commune et qu'ils se comprennent, qu'ils ont ce désir aussi de se soutenir parce que ils ont été isolés à un moment, ils ont été dans des situations de souffrance. Oui.
0: On parlait de la question du genre. Léonora préfère se faire appeler Léo. Elle ne sait pas trop, en fait, qui elle est. Elle se cherche. Je pense que des études le montrent aujourd'hui, que beaucoup de jeunes, en fait, savent pas trop se positionner.
1: Oui, je crois que j'étais tombée sur une statistique qui dit que je crois que...
0: Qui est aussi une liberté, je veux dire.
1: Ouais. C'est 12% des jeunes qui se disent non-binaires ou en dehors, en tout cas, de la binarité de genre. Et oui, c'est un questionnement qui est peut-être d'autant plus important et courant qu'il existe, en fait, dans les discours généraux, en fait. Je pense qu'on se posait moins la question quand moi j'étais au lycée, parce qu'on ne savait même pas que ça existait, en fait.
0: Exactement, oui, il n'y avait pas eu aussi cette libération de la parole, ou des gens qui n'ont pas hésité à se confier, à parler de leur état.
1: C'est ça, maintenant que ça existe médiatiquement, que ça existe dans des fictions, ça existe dans l'espace public, ça permet aussi d'avoir la liberté de se questionner là-dessus, sur son genre. Est-ce que je suis vraiment du genre qu'on m'a assigné? Est-ce que je suis dans un autre genre? Est-ce que je suis entre les deux? Est-ce que... Voilà, d'avoir une compréhension plus fine de qui on est, et surtout des mots pour se dire, en fait, ce qu'on n'avait pas avant et qui est super important pour moi.
0: Oui. Julie?
3: Et ouais, c'est super important, et d'avoir des représentations comme le permettront les romans, d'avoir aussi des prises de conscience de tiens, ce personnage-là, en fait, je m'identifie, et donc peut-être que se poser des questions, et oui, bien sûr, se sentir représenté. Et ça, je trouve que notamment en littérature ado, en bande dessinée, récemment, je trouve qu'il y a eu plein plein de sujets super importants qui marchent, quoi, qui font tilt tout de suite.
0: Oui, ça c'est ça a évolué, comme on l'a dit, parce qu'il y a eu la libération de la parole, ou parce qu'effectivement, tu viens de le dire, dans la littérature, le cinéma, les séries, aujourd'hui, il y a cette libération qu'on n'avait pas, même si c'est aux grandes dames de beaucoup de gens, parce qu'on pourra aussi revenir sur aujourd'hui, sur des boucliers qui se lèvent. Bon, il y a toujours eu les bons porteurs de la morale, ça existera toujours, mais on voit, j'en profite pour parler, on parle actuellement de mouvements masculinistes dangereux qui sont en train de se mettre en place. On peut en parler, peut-être de dire un mot là-dessus, parce qu'on sent qu'il y a comme un front masculin qui est en train de monter dans la société.
1: C'est vrai, ça a commencé peut-être avec les mouvements un peu de pères là, qui se sentaient dépossédés de leur enfant quand les gardes alternés sont devenus plus moins systématiques et tout ça. Et là, effectivement, je le vois quand j'en parle avec des profs notamment qui sont confrontés à des élèves qui suivent des influenceurs bien masculinistes et qui tiennent des propos parfois hyper problématiques il y a cette espèce de résistance parce que
0: oui, comme une sorte de contre-pouvoir contre un qui s'est mis en place.
1: Bah oui, il y a la perte d'un privilège. Puis bon, il y a eu
0: des figures qui ont été déboulonnées ça, et à la limite ça plaît pas à tout le monde.
1: Oui, il y a l'envie de se ressaisir, je pense, de quelque chose, de l'impression de perdre quelque chose, de perdre un pouvoir, de perdre un privilège, et donc l'envie d'aller revendiquer ça.
0: C'est fou que ce soit, à la limite, les vieux croulants, on l'admettrait à peine, mais parmi les jeunes. C'est ça qui est intriguant, je veux dire.
1: Oui, après, je sais pas, les jeunes sont à l'image aussi de la société, quoi. Ils sont,
3: ils sont très vite influençables par plein de choses. Enfin, on voit bien que même dans certains milieux, en fait, on remarque que les ados, en fait, suivent tel influenceur, et ça étonne tout le monde. Et petit à petit, le discours s'immisce comme ça. Des fois, on peut avoir des drôles de surprises. Mais bon, c'est comme une partie de la jeunesse qui vote le Front National, je pense.
0: Oui, bien sûr. Tout ça fait partie un peu d'une même mouvance.
3: Voilà. Ouais. Mais il y a ce truc, effectivement, de réaction directe à un mouvement qui a permis plein plein de... une grosse libération de la parole et la perte pour certains de privilèges qu'ils pensaient avoir éternellement. Et oui, je pense que c'est une réaction directe à ça.
0: On ne bouleverse pas des états de fait qui existent depuis des siècles. Hein. C'est sûr que c'est pas, ça va mettre du temps. Avant qu'on s'octroie une pause musicale, ben vous avez été lycéenne. Il n'y a pas très très longtemps, peut-être
3: quand
0: un
3: même,
0: peu
3: hein.
0: plus pour Pauline.
3: Même.
0: Bon, si vous, y a une grande différence. Je ne parle pas de moi hein, parce que moi, j'ai eu le lycée il y a longtemps et voilà. Mais qu'est-ce que vous avez vécu peut-être pas vous-même, mais il y a les histoires que vous racontez dans vos livres. Vous les avez quelque part vues ou entendues parler. Quand vous étiez encore lycéenne ou étudiante, hein. Alors laquelle, je vous vois sourire des deux,
3: allez,
0: laquelle
3: je me lance. Effectivement, c'était il y a quand même quelques années maintenant, mais ça me paraît encore très vivant quoi dans mon esprit en tout cas, et comme la petite voix, voilà, c'est le roman écrit à la première personne et cette petite voix adolescente, je sais pas toi, mais moi, mais t'es encore très très proche en fait, très familière, donc il y a quand même quelque chose qui est toujours là. Et c'est vrai que dans le roman, je pense que je suis beaucoup dans l'image de mon lycée à moi, du groupe d'amis qui pouvait ressembler au mien. Et voilà, j'ai pas peut-être moins que dans Le silence est à nous, j'ai moins fait le portrait peut-être d'une nouvelle génération. Qui est là maintenant, et c'est vrai que je me suis replongée un petit peu dans mes souvenirs de lycée, mais voilà, en appuyant sur vraiment ce truc qui me semble important, de casser complètement ces normes que nous, on pouvait avoir, et qui en fait aujourd'hui me semble assez révoltante.
0: Ouais. Colline ?
1: Oui, moi le lycée, ça fait 20 ans maintenant, mais... après, oui, je pense que ça a changé. Pas partout. Moi, je vais quand même assez régulièrement dans des lycées. Il y a des lycées où voilà, ces questions de genre sont assez peu présentes, mais il y en a quand même beaucoup. Il y a beaucoup d'établissements où maintenant, il y a une attention beaucoup plus grande à tout ce qui est harcèlement, violence entre élèves, élèves LGBTQIA+. Voilà, il y a quand même...
0: Il y a plus d'intervenants aussi, peut-être, qui viennent, ou pas forcément...
1: Je
0: ou
1: sais pas.
0: Ou pas assez, justement.
1: Je sais pas. Il y a un peu plus de profs formés à ces questions. Encore pas beaucoup, mais un petit peu plus. Et il y a quand même beaucoup plus d'élèves, je pense, qui vivent très ouvertement, beaucoup plus qu'à mon époque, ou en tout cas dans mes souvenirs, qui vivent leur identité de genre ou sexuelle de manière plus délibérée, plus ouverte qu'à mon époque.
3: Plus libérée du regard des autres aussi, il y a vraiment ça, de se libérer de ce truc-là. Et effectivement, même c'est rigolo, on parlait des mouvements masculinistes et tout, mais même dans les établissements, même les projets d'éducation à la vie sexuelle sont parfois malmenés par des parents qui ne veulent pas en entendre parler. Ouais. Enfin, c'est quand même...
0: Oui, parce qu'il y a
3: c'est
0: ça,
3: pas encore...
0: On pourra en toucher un mot tout à l'heure. Il y a encore la barrière familiale, effectivement. Hein,
3: familiale, quelques profs aussi, de temps en temps, un petit peu bizarrement, un petit peu réfractaires contre toute attente. Et
0: certains ont peut-être peur de la réaction aussi des familles et de certains jeunes.
3: Oui, sûrement.
1: Et même l'éducation nationale fluctue un peu sur ces sujets-là, avec le programme de l'EVARS, l'éducation à la vie affective, relationnelle et sexuelle, qui est censé, depuis longtemps, être enseigné à tous les âges, je crois, depuis la maternelle, au moins 3 séances par an, ce qui n'est pas du tout le cas pour l'instant. S'il y a une séance par an, c'est bien souvent. Il y a des profs qui le font, il y en a quand même. Il y a des profs vraiment qui sont très... qui prennent en compte vraiment très sérieusement ces questions-là. Mais dans la majorité des cas, c'est beaucoup moins que les recommandations. Et donc là, enfin, il y a un programme, parce qu'avant, il n'y avait pas de programme en plus sur ces questions-là. Mais même le programme lui-même a été malmené, parce qu'il y a des choses qui ont été enlevées, il y a des... Il y a des questions qui étaient dedans, qui ont été supprimées parce qu'il y a des pressions. Enfin voilà, c'est quand même un sujet hyper sensible.
0: C'est un mal français ou...
1: C'est une bonne question.
0: Avec une société,
1: je sais
0: quand
1: pas,
0: même,
1: je pense qu'il y a des sociétés qui sont
0: pas mal en retrait sur certains sujets ou, dont elle est très difficile. On le voit, par exemple, chance de suivre, mais sur la fin de vie, par exemple, où c'est très compliqué. Donc, dans ces questions-là aussi, y a vraiment encore beaucoup à faire, sans doute, à changer les mentalités.
1: Ouais. Ouais. Je sais pas. Je sais pas quel est le statut de ces questions-là dans les autres pays. J'avoue. Je pense qu'il y a des pays beaucoup plus en avance que nous et puis d'autres pas forcément. Ouais. Mais je sais pas.
0: Aux États-Unis, peut-être que ça régresse. On s'octroie une pause musicale. On va écouter Suzanne, une chanson qui s'appelle Je t'accuse, et on se retrouve dans quelques minutes. On va revenir un petit peu le contenu de vos livres.

0: J'assume.
1: Voilà, on se retrouve sur le plateau de Mosaïque littéraire sur Altarente, en compagnie de Julie Samuel, son livre « Le jour où j'ai disparu », et avec Colline Pierret pour « Le silence est à nous ». Colline, on a suivi ce groupe de jeunes femmes, et puis aussi de ce garçon. Comment faire pour faire bouger les lignes? Dans la mesure où, tu l'as indiqué, le proviseur ne joue pas son rôle. Hein. Il devrait aller plutôt se tourner vers la justice. Alors, c'est des mesurettes hein, de le garçon qui est accusé, qui est mis en cause, va être peut-être mis sur la touche pendant un petit peu de temps. Mais ça, l'histoire, il faut qu'elle reste au sein de l'établissement, qu'elle n'en sorte pas, et comment faire pour ce groupe de rebelles qui dit mais comment faire pour faire bouger les lignes, puisqu'en fait, à part le corps enseignant, quelques personnes qui sont prêtes à les aider, mais qui sont bloquées par la hiérarchie, que faire pour qu'on parle de nous, et qu'on parle de ce qui s'est passé aussi, justement.
2: Ce que font les héroïnes dans le livre, c'est que puisque leur parole n'est pas écoutée, alors qu'on dit, voilà, il faut parler, il faut dénoncer, mais qu'elles se rendent compte qu'on a beau parler, c'est pas pour autant qu'on va nous écouter, elles décident de prendre le chemin inverse, d'une certaine manière, et de faire une grève de la parole. Elles décident d'utiliser le silence comme une arme. C'est une manière un peu de retourner le stigmate, de retourner
1: le titre, justement.
2: Voilà, oui. Là où on les renvoie, et ben elles vont utiliser ce silence, elles vont utiliser cette arme qui est à leur disposition pour se faire entendre, pour se rendre visible, pour faire du bruit, métaphoriquement. Quoi.
1: Oui, donc voilà, peut-être pas tout raconter non plus, hein, parce que voir si le, j'allais dire cette voix va porter, ou c'est plutôt ce silence qui va porter, va faire bouger les choses à l'extérieur, puisque le but c'est de se faire entendre de l'extérieur. Et pour toi, Julie,
3: Moi, ça passe par la d'abord par le silence, à l'inverse, et ensuite par la parole. J'en parlais un peu tout à l'heure, mais oui, je trouvais ça intéressant. Au travers de textes, quoi, à la fin, elle utilise un extrait de Virginie Despentes, extrait de King Kong Theory sur la question du viol et la question des violeurs, en fait, aussi. Eux, pourquoi est-ce que jamais on entend un témoignage de leur part ou... Donc voilà, et l'idée c'est que tout le roman va vers ce cheminement-là, grâce à cette prof et ce club littéraire et ses extraits en exergue de chaque chapitre. Voilà, visiblement, ouais, je pense que les textes aident aussi à ça, et c'était un peu ce cheminement-là. Et donc, là, d'abord le silence et après la parole.
1: On a parlé là, il est question de viol, hein, justement. On va pas jouer sur les mots, hein, autant dans chacun de vos livres. Hein, c'est pas simplement, on parle souvent d'agression sexuelle, mais là, il y a véritablement viol. On l'évoquait pendant la pause musicale, mais c'est un sujet que je souhaitais aussi qu'on aborde ardemment. C'est le problème dans l'histoire. Le consentement, ce mot. On a beaucoup parlé ces temps derniers, il y a des lois aussi là-dessus. Et justement, on peut être, notamment au niveau de vos livres, on peut être, une fille peut être amie avec un garçon, peut-être aussi flirter avec lui, mais d'avoir aussi le droit à un moment de dire non.
3: Oui, bien sûr. Bah, le consentement, en fait, tout à l'heure, je tournais un peu autour de ce mot-là, mais c'est effectivement ça, et c'est un peu...
1: Parce que ça change beaucoup de choses, ouais. Hein, ce terme.
3: Oui, bien sûr, et c'est là-dessus où je trouve que maintenant, il y a une prise de conscience très très forte sur, en fait, et bien sûr qu'une relation amoureuse doit être consentie, une histoire sexuelle doit être consentie, et le consentement, je pense que moi, à mon époque, qui remonte, il n'y a pas si loin quand même, mais quand même, je vois la différence, et on se posait moins la question de savoir si oui, on en avait envie, si on était d'accord, si... voilà, et ça, ouais, ça c'est quelque chose qui, j'ai l'impression, et j'espère, et va continuer, bien sûr, à profondément changer aujourd'hui.
1: Colline.
2: Oui, effectivement, on parlait pas du tout de cette notion, moi, quand j'étais plus jeune, et on partait du principe que tout le monde avait envie et que tout le monde avait envie au moment où il se passait quelque chose. Et là, ce qui est intéressant dans nos livres, c'est aussi de raconter comment on peut être en couple avec quelqu'un et, ou flirter avec quelqu'un ou, et à un moment, ne plus avoir envie, en fait, et changer d'avis. Et ça n'autorise pas une agression, ça n'autorise pas un viol. On a droit, en fait, de reprendre son désir. On a droit de ne pas savoir, d'hésiter et d'un moment de dire non, quoi.
1: C'est, oui, parce c'est que de la part des garçons, ouais, avant, ça paraissait évident que si le garçon a envie, la fille consent.
2: Oui, c'est ça. Et puis, si à un moment, la fille a un peu envie, elle va toujours avoir envie, ce qui n'est pas forcément...
1: Là j'ouvre une parenthèse. On parle des jeunes, mais je ne sais pas si vous avez eu l'occasion de voir sur Arte une série espagnole qui s'appelle Querer. Si vous ne l'avez pas vue, je vous conseille de l'avoir vue, parce que là, c'est l'histoire d'un couple qui a plusieurs dizaines d'années ensemble et qui ont deux grands garçons et qui, où la femme décide à un moment de quitter, de porter plainte contre son mari. C'est une série excellente, très très forte, et qui montre que, justement, là aussi, on revient sur le passé, notamment sur l'homme principalement, puisque c'est lui qui s'étonne de que sa femme puisse demander le divorce et porter plainte contre lui. Il tombe des nues, quoi. Et effectivement, quand on refait le bilan de leur vie ensemble, on se range complètement de son côté, même si on a l'impression que lui ne comprendra jamais pourquoi elle se tourne contre lui. Voilà, c'était simplement une parenthèse. Oui, donc on a parlé de ce consentement. Alors revenons aussi, parce que moi je pense, on parle toujours de l'influence des réseaux sociaux, je pense que c'est très important. On voit aujourd'hui beaucoup de vidéos qui circulent sur les réseaux, notamment faites par des garçons contre les filles. Hein. Je pense qu'il y a peu de filles qui font l'inverse, mais et qui justement propagent beaucoup de choses, et c'est destructeur, c'est terrible.
2: Oui, moi j'avais vu une statistique, mais ça m'embête parce que je vais la citer hyper approximativement.
1: Ça fait rien.
2: Mais qui disait que sur TikTok, il faut moins de, je sais pas, 10 minutes ou un truc comme ça pour être confronté à du contenu masculiniste. Que l'algorithme nous en propose, quoi. Et donc, effectivement, ça... Voilà, mais les réseaux sociaux, c'est aussi un lieu de réappropriation de la parole, c'est un lieu de rassemblement. Moi, j'avais envie que ce soit aussi les deux, quoi. Un lieu de violence et un lieu où elles peuvent se... Ouais, c'est ça. Moi, je l'ai aussi beaucoup vécu comme ça, comme un endroit où on trouve des alliés, où on trouve des personnes qui nous ressemblent, on se sent moins seul. Ça dépend de l'usage qu'on en fait, ça dépend du pouvoir qu'on a dessus. Donc, je pense que c'est important de raconter les deux.
1: Les deux, bien sûr.
3: Et où, à tout moment, le droit aussi acquis peut être pris. On le voit avec quelques termes censurés qu'il faut contourner. Il y a quelques mois, ce n'était pas le cas. Et là, aujourd'hui, c'est le cas. Donc, il y a aussi un changement très, très rapide de tout ça.
1: Oui, puis il y a beaucoup de vidéos qui circulent où, notamment, ce sont les garçons qui demandent aux filles de se déshabiller, et puis ça provoque des drames terribles. C'est criminel.
3: Oui,
2: et puis il y a toute la pratique
1: beaucoup de vidéos qui circulent où, notamment, ce sont les garçons qui demandent aux filles de se déshabiller, et puis ça provoque des drames terribles.

0: c'est pas explicite, mais oui, il y a cette histoire-là qui était déjà présente, moi, beaucoup. Je me rappelle des histoires comme ça, voilà, avec des photos relayées par machin.
1: Parce que, comme dit Colin, c'est les deux côtés de la médaille. Il y a le côté positif, d'ailleurs, on le voit, grâce à leur... elles peuvent, en quelques minutes, se passer des infos, et puis se soutenir s'il y a besoin, ou comment mettre en place une stratégie rapidement.
2: Oui, c'est ça, c'est aussi un lieu militant très, très fort. On le voit même dans des périodes politiques beaucoup plus largement que nos livres. C'est un endroit de rassemblement, quoi. Ça permet à des gens qui sont isolés, qui sont loin, de se souder, de se rassembler, d'échanger sur des pratiques. Et là, c'est ce qu'elles font. Elles utilisent, elles créent un groupe. Voilà, genre WhatsApp pour pouvoir échanger sur la stratégie, pour pouvoir rallier aussi toutes les personnes qui sont intéressées par leur démarche et le faire de manière discrète.
1: Cette manière d'écrire, c'était volontaire, c'était une manière de donner plus de vie, peut-être, encore au livre.
2: C'était une manière de faire exister le silence aussi physiquement dans le livre. Parce que, le livre est donc écrit en vers libre. Du coup, le vers libre, ça crée de l'espace, ça crée des ruptures, ça crée on voit visuellement le silence, on voit visuellement la parole qui bute, on voit visuellement les difficultés à trouver ses mots. Enfin voilà, donc c'est intéressant pour moi que leur grève de la parole, elle soit aussi palpable d'une certaine manière par l'écriture.
1: Oui, Julie.
0: Ça me parle, oui, puisque moi je fais carrément disparaître le texte à des moments en même temps que l'héroïne.
1: Alors justement, je me suis posé. Alors quand ne vous inquiétez pas, quand vous avez
0: vous
1: le livre
0: en main. Vous avez cru que c'était mal imprimé.
1: Vous n'êtes
0: pas le seul. On n'avait pas pensé à ça.
1: Alors ça, je crois que c'est la première fois que je le vois dans un livre, effectivement, où les caractères, il faut avoir une bonne vue, mais on se retrouve.
0: C'est pas tout le livre, c'est des petits passages.
1: Non, très peu, effectivement.
0: Mais c'est l'idée, il y en a même carrément quelques mots qu'on lit pas du tout, ouais. Et ça fait partie du procédé, ouais.
1: Mais c'était ta volonté, ouais, rapidement, et quelle est la réaction de l'éditeur quand l'éditeur va dire, l'imprimeur a mal fait son boulot.
0: On a eu des ressorts de gens qui demandaient si c'était mal imprimé.
1: J'avoue que la première fois, et après bien sûr je me suis rendu compte, ça correspondait au moment aussi où Anna disparaissait, je veux dire.
0: Du coup il y avait quand même... Mais c'est une idée qui est venue rapidement, en fait. J'ai écrit le texte de manière très chronologique.
1: Normal,
0: et
1: oui,
0: très linéaire. Et au fil de la plume, et de manière assez, assez vive et assez urgente, en fait. Et dès la scène fatidique un peu des toilettes, j'ai l'idée de cette héroïne qui disparaît. Et en fait, paf, je crois que je me tourne vers mon compagnon et je dis mais pourquoi carrément j'enlève pas du texte, jouons carrément la chose. Et en fait, je me suis amusée sur mon document page au moment où à chaque fois j'imaginais une disparition, de faire disparaître des... je l'ai envoyé comme ça à l'éditrice qui a évidemment gardé ce procédé-là, qui faisait partie du texte.
1: Très original, oui, tout à fait. Vous avez des retombées un petit peu de vos écrits?
2: Moi, j'ai beaucoup de retours de profs doc et de libraires et de bibliothécaires, de personnes qui sont beaucoup en contact avec des ados, en fait, et qui lisent ensuite pour passer les livres. Donc ça, c'est très chouette. Ouais,
1: tu interviens au collège ou au lycée? Non,
2: j'interviens régulièrement pour des rencontres et des ateliers, mais pas encore beaucoup sur ce livre, parce qu'il y a toujours un délai, donc ça va se faire plutôt à partir de la rentrée. Ouais.
1: Et Julie?
0: Eh ben, j'espère. Ouais, je suis partante, en tout cas. Oui, j'ai des retours très positifs de l'écrit et de notamment certaines profs aussi qui mentionnent le programme EVARS et le fait que le roman correspond bien et qu'elles vont faire lire à leurs ados.
1: On le disait tout à l'heure, c'est au sein des établissements scolaires.

0: Bon, l'éducation sexuelle est réduite. Hein. Souvent, il y a des programmes mis en place, mais qui sont pas forcément tenus. Si tu as des contacts ouais, avec les enseignants, peut-être toi, peut-être un peu moins, Julie, mais il y a c'est compliqué de parler de ces sujets. Où, on l'a dit tout à l'heure, hein, il y a la réticence de peut-être de certains enseignants qui veulent pas en parler. Dans certains établissements, peut-être. Nous, on a eu l'occasion à une époque de faire des émissions, notamment sur le milieu gay et lesbien parmi les jeunes, notamment. Bon, on sent que c'est toujours très compliqué. Comment vont réagir les parents, notamment si on interroge des jeunes là-dessus. Donc, il y a la réaction d'abord. Bon, les jeunes sont globalement, je suppose, ouverts à écouter, du moins, s'ils ne participent pas. Mais c'est derrière le corps enseignant, au niveau aussi de la direction des établissements, et puis les parents, bien sûr.
1: Il y a les parents, après, je ne sais pas s'ils interviennent encore autant quand on est dans des lycées comme nos livres, mais dans les petites classes, les parents suivent évidemment de très près ça. Et après, je pense qu'il y a bêtement le manque de formation, en fait, des enseignants, parce que c'est compliqué de demander à des enseignants d'aller enseigner ces questions-là sans leur expliquer comment le faire, en fait, parce que c'est des sujets sensibles. Effectivement, il peut y avoir des réactions compliquées. Ça peut faire ressurgir des violences aussi. Qu'est-ce qui se passe pour un prof si je sais pas, une élève sort en cours qu'elle est victime d'inceste. Enfin, voilà, on n'est pas formé ni à recueillir la parole. Donc, je pense que c'est peut-être de ça dont on a besoin avant tout, c'est de moyens pour former les enseignants, ouais, pour parler de ça, et puis de temps.
0: Il nous reste peu de temps. Je voudrais que, d'une manière globale, bon, la parole s'est beaucoup libérée. On voit ce qui se déroule, ce qu'on apprend, ce qu'il y a pu avoir. Alors là, c'est au sein d'établissements scolaires, notamment privés. Et là, c'est plutôt des enseignants vers les jeunes. Bon, là, il y a beaucoup d'informations qui commencent à être mises sur la place publique. Mais je pense qu'il va y en avoir encore beaucoup d'autres. Comment vous suivez tout globalement l'ensemble de ces problématiques, Julie?
2: Je suis bien sûr ce qui se passe ici, ailleurs, dans le monde actuel et sur plein de sujets différents. Je m'en parlerai pas forcément de tous les sujets non plus. Mais oui, bien sûr, et c'est pas étonnant. Enfin, je veux dire, il y a eu quelque chose qui a été commencé avec MeToo. Voilà, ça se propage. Il y avait le, comme t'en parlais, l'histoire d'inceste dans les classes, un nombre délirant. Enfin, je pense qu'on n'avait aucune idée que c'était ces chiffres-là. Voilà, donc oui, il va y avoir, je pense, plein de sujets comme ça qui vont éclore, et pour le mieux, j'espère, pour effectivement déclencher des formations, voilà, savoir comment faire avec tout ça, et c'est très bien que ça sorte.
0: On va avoir besoin de vos têtes, vos bras, et de façon à continuer à écrire des projets, sans doute.
2: Des projets, oui. Un projet de série télé, pour ma part, pour l'instant, et peut-être... Peut-être un projet d'autres romans ados, alors sur d'autres questions, mais toujours avec cette petite voix adolescente, je crois, qui finalement n'est pas si loin.
0: Ouais. Bon, Colline, pour toi, tu as certainement déjà pas mal de choses d'engranger.
1: Oui, j'ai des albums qui sont en chantier pour les petits. J'ai un texte sur la joie politique des enfants qui sort dans un recueil, enfin une anthologie autour de la joie cet automne, et puis d'autres projets en cours.
0: On compte sur vous pour poursuivre le combat. Hein, la plus ancienne qui a déjà un peu de bouteille, et puis la toute nouvelle, on vous souhaite de poursuivre et de venir vous exprimer ici. Alors, donc je rappelle le titre de vos livres que je conseille vivement. J'ai très content d'avoir terminé la saison de Mosaïque littéraire par la lecture de ces deux livres que j'ai trouvé passionnants. Julie Samuel, Le jour où j'ai disparu, chez Didier Jeunesse, et Colline Pierret, Le silence est à nous, chez Flammarion. Lisez-les, c'est vraiment très très très très bon, excellent, de ces excellents livres, et très content aussi de vous avoir réunis toutes les deux en même temps sur ce plateau. Je remercie Manu qui a réalisé cette émission. On se retrouvera à la rentrée, il y a déjà des projets en tête et d'autres auteurs sur Nantes. Je rappelle que sur la région, sur Nantes, il y a vraiment des talents comme ceux réunis ici aujourd'hui. Bon, je vous souhaite un bel été et puis à bientôt.
2: À bientôt.
1: Merci. À bientôt.

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1: Sophie Pouzerat.
0: Au sommaire de cette édition, après la catastrophe, la polémique en Colombie suite au séisme qui a dévasté l'ouest du pays, le nouveau président a d'abord refusé l'aide internationale avant de faire marche arrière. D'autres présidents d'extrême droite élus en Amérique latine ont renoué des liens avec Israël depuis leur élection. Dernier exemple en date, le Venezuela. On y revient dans ce journal. À la une également, 3 exécutions prévues ce jeudi aux États-Unis. C'est une première depuis 2010, avec un nombre d'exécutions qui a augmenté sous la présidence de Donald Trump. Et puis la France, toujours écrasée par la chaleur, la nouvelle vague de canicule se poursuit et ça coûte de l'argent au pays, vous l'entendrez. 3 jours après le séisme, la Colombie est encore sonnée par le terrible tremblement de terre qui a frappé l'ouest du pays. Et maintenant que la barre des 72 heures après la catastrophe est franchie, les opérations de secours entrent dans une phase décisive, car il devient rare de retrouver des survivants parmi les décombres. Un nouveau bilan, encore provisoire, évoque 265 morts, près de 500 disparus et plusieurs milliers de blessés. Et c'est dans ce contexte qu'une polémique a éclaté dans le pays. Le président, tout juste élu, Abelardo de la Espriella, avait dans un premier temps annoncé refuser l'aide internationale, plus précisément l'envoi d'équipes de secours sur le territoire colombien. Il s'est finalement rétracté sans donner de détails sur le type d'aide attendue et en limitant cette aide au seul pays allié. Sur le terrain, l'incompréhension domine, parfois même la colère. Le gouvernement, de son côté, a décrété ce mardi l'état d'urgence économique pour mettre en place de nouvelles mesures. Les détails avec notre correspondante à Medellín, Najet Ben Rabat.
2: L'urgence économique que je propose permettra de créer un fonds dit du miracle pour réunir l'ensemble des dons nationaux et internationaux qui seront destinés à la reconstruction des hôpitaux.
3: Cette annonce a été faite par le président Abelardo de la Espriella lors d'une conférence de presse ce mardi, mais sans donner de détails sur les équipes de secouristes internationaux attendues. Pour Laura Bonilla, politologue et sous-directrice de la Fondation Pares, Paix et Réconciliation, c'est une erreur politique.
4: Ce gouvernement vit avec un complexe qui se produit avec de nombreux outsiders et des gens qui n'ont aucune expérience dans le secteur public. Ils pensent que les problèmes se résolvent avec la volonté exclusive. Ce sont des erreurs de débutants. C'est une erreur de novice qui combat tout ce que la Colombie a construit pendant des décennies face aux relations diplomatiques.
3: Pourtant, la Colombie ne peut pas se permettre de refuser de l'aide internationale.
4: Il y a des zones, par exemple Buenaventura. Nous, en tant que fondation, nous avons un bureau là-bas. Il n'y a pas assez de secouristes, la plupart sont de la Croix-Rouge, très peu, et non pas parce qu'ils ne veulent pas, mais parce que ce sont des zones abandonnées ou éloignées avec moins d'infrastructures pour recevoir de l'aide.
3: Le gouvernement a expliqué sa décision par un manque de personnel. Ayant pris ses fonctions il y a 6 jours, il n'avait pas encore pu nommer l'ensemble des directeurs d'agences, dont celle chargée de la gestion des catastrophes naturelles. Ces choses faites, les premières équipes de secouristes en provenance du Mexique et des États-Unis sont arrivées en Colombie. Najet Ben Rabat, Medellín, RFI.
0: Situation toujours tendue dans le village de Kousra, près de Naplouse, en Cisjordanie occupée. Des colons israéliens encerclent depuis plusieurs jours des maisons palestiniennes. Et cela a provoqué une réaction inattendue de la part de l'ambassadeur américain en Israël. Il dénonce des actes de terreur et des actions répugnantes de la part des colons. Déclaration inhabituelle de la part du diplomate qui a soutenu plusieurs fois l'installation de colonies israéliennes en Cisjordanie occupées par le passé. Israël qui est en état de grâce en Amérique latine en ce moment après les victoires successives de candidats d'extrême droite aux élections présidentielles. Plusieurs pays de la région ont renforcé leurs liens avec Tel Aviv, je vous en parlais en titre. Ce mardi, c'est le Venezuela qui a annoncé le rétablissement de ses relations consulaires avec Israël. François-Damien Bourgerie.
5: Les liens diplomatiques étaient coupés depuis 17 ans. Dans leur communiqué conjoint, Caracas et Tel Aviv ont souligné l'importance de la relation entre l'État d'Israël et la communauté juive résidente au Venezuela, qui constitue un lien d'amitié historique majeur entre les deux pays. Fin de citation. Un rétablissement des relations qui intervient 7 mois après la capture de Nicolas Maduro par l'armée états-unienne et alors que les nouvelles autorités gouvernent depuis sous la pression de l'administration Trump. La Colombie, qui elle avait rompu ses liens avec Israël il y a 2 ans en raison des crimes commis à Gaza, va suivre la même voie. Annonce faite par Abelardo de la Espriella, le nouveau président d'extrême droite qui souhaite par ailleurs déplacer l'ambassade à Jérusalem et suivre ainsi l'exemple de l'Argentine de Javier Milei. En attendant, Bogota vient de reconnaître l'annexion du plateau du Golan par Israël. Washington était jusque-là le seul à l'avoir fait. Quant au Chili, Antonio Kast a annoncé en mai son intention de renvoyer un ambassadeur à Tel Aviv, et cela après plus de 2 ans d'absence.
0: C'est une première visite très contestée par le président russe Vladimir Poutine. Il s'est rendu ce jeudi dans les îles Kouriles, cet archipel à l'est du continent asiatique. Visite jugée inacceptable par le gouvernement japonais qui revendique aussi cet archipel et qui dit avoir convoqué l'ambassadeur de Russie à Tokyo. La Russie qui continue de frapper l'Ukraine. 2 cheminots ont été tués dans une attaque de drones russes contre un train de passagers dans la région d'Odessa. Ils viennent s'ajouter à la longue liste de civils ukrainiens tués durant le mois de juillet. Ils sont au moins 437, un nombre au plus haut depuis le mois de mai 2022, au début du conflit, déclare l'ONU. Kiev, de son côté, a visé la Crimée, occupée par Moscou. Le bombardement a fait 5 victimes. Aux États-Unis, à présent, 3 exécutions prévues ce jeudi dans 3 États américains, et c'est une première depuis 2010 dans le pays. Pour les organisations qui luttent contre la peine de mort, il s'agit d'un pur hasard de calendrier, mais le nombre d'exécutions a augmenté sous le mandat de Donald Trump, grand partisan de la peine capitale, comme nous l'explique notre correspondante à New York, Lubna Anaki.
6: Depuis le début de l'année, 19 détenus ont été exécutés. Avec les 3 prévus aujourd'hui dans le Tennessee, l'Oklahoma et l'Alabama, ce chiffre passera à 22. L'année dernière, ils étaient 47, du jamais vu depuis 17 ans aux États-Unis. Des exécutions menées par une minorité d'États, à leur tête la Floride, qui concentre à elle seule la majorité de ces mises à mort. Une politique poussée par le gouverneur républicain Ron DeSantis, comme l'explique Robin Maher du Centre d'information sur la peine de mort.
7: Contrairement à d'autres États où les tribunaux fixent les dates des exécutions et où il y a d'autres mécanismes de contrôle, en Floride, le gouverneur DeSantis décide seul des exécutions, de leur date et de qui peut bénéficier d'une grâce. C'est une concentration de pouvoir extraordinaire entre les mains d'un seul individu.
6: Si les exécutions sont en hausse depuis le retour de Donald Trump au pouvoir, Robin Maher précise que le nombre de condamnations à mort, lui, est en baisse, signe selon elle d'une réticence de la part des jurés à prononcer cette sentence et d'une réticence de la part des procureurs à réclamer la peine de mort. Lubna Anaki, New York, RFI.
0: Dans l'actualité également, l'Europe, toujours écrasée par la chaleur et qui suffoque sous des températures élevées, 135 millions de personnes sur le continent vont voir le mercure dépasser les 35 degrés Celsius ce jeudi. Et la France n'est pas épargnée. Elle subit une nouvelle vague de chaleur, la 5e depuis le début de l'été. 80 départements sont en vigilance orange, soit quasiment tout le pays. Selon Météo France, ce nouvel épisode de canicule dure déjà plus longtemps que la vague de chaleur de 2003 qui avait marqué les esprits. Et ces canicules à répétition, elles pourraient coûter à la France entre 10 et 15 milliards d'euros. C'est en tout cas la somme avancée mercredi par la ministre de la Transition écologique, Monique Barbu. Mais il faut rester prudent sur ce calcul, car chiffrer le coût d'un épisode météorologique est un exercice difficile. Pierre-Olivier.
8: Première difficulté pour calculer combien coûte une canicule, il faut prendre en compte ses effets directs et indirects sur l'économie. Pas toujours facile à quantifier, Pascal Delima, chef économiste chez BKMC.
9: Les coûts directs, c'est les dommages qui sont directement liés à la canicule, par exemple la baisse des rendements agricoles, une surconsommation électrique, ça c'est vraiment des coûts directs. Et puis ensuite, il y a des coûts indirects qui sont des effets en cascade dans le reste de l'économie. On prend l'exemple d'une récolte. Si une récolte diminue, les prix alimentaires vont augmenter. C'est un impact indirect.
8: Autre difficulté, calculer le manque à gagner par rapport à une année sans canicule. Là encore, les indicateurs comportent des marges d'erreur.
9: Les méthodes aujourd'hui qu'on utilise, c'est d'imaginer la production française si cette canicule n'avait pas eu lieu. Donc on compare les mêmes territoires pendant des périodes chaudes, on compare des productivités d'entreprises qui sont exposées de la même façon. Il y a des marges d'erreur forcément. On peut produire un ordre de grandeur crédible, mais il n'existe pas un chiffre unique du coût des canicules et attention.
8: Preuve de la complexité à chiffrer le coût d'une canicule, l'INSEE a refusé de confirmer les chiffres avancés par Monique Barbu.
0: Pierre-Olivier, et un autre problème qui touche la France et l'Europe, la sécheresse. Le fleuve du Danube est si bas que la Roumanie a décidé d'arrêter sa seule centrale nucléaire, car le niveau du fleuve ne permet plus de la refroidir. C'est la fin de cette édition, merci de nous avoir suivis. 17h10 à Paris, 15h10, en temps universel.
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14: Bienvenue à chacun et chacune d'entre vous dans C'est mon asso. Cette émission met à l'honneur les associations de Loire-Atlantique sur votre radio associative dans le 44 Alternant FM. Ce n'est pas un scoop, l'été est bien là avec toutes les joies que cette saison sème dans nos vies, parfois dans nos cœurs. L'été, c'est les vacances, l'envie de sortir et de prendre un bon bol d'air. Redécouvrir les richesses de nos communes telles que la cathédrale de Nantes pour une immersion dans un monde de paix et de silence. Vivre quelques événements culturels de l'été comme le voyage à Nantes. L'été, c'est également la saison pour laisser au garage sa précieuse voiture et emprunter son vélo en louant un par exemple. C'est désormais facile à la portée d'un grand nombre d'entre nous grâce à la jeune association, et on verra que c'est pas vraiment ça, Lilo Famille, basée sur l'île de Nantes, une association présidée par Vincent Ruffel et coordonnée par Pierre Trébos. Bonjour Vincent.
15: Bonjour Eric.
14: Pierre n'est pas là, mais je pense qu'il aurait aimé être avec nous. Et puis, donc, merci de ne pas vous être dégonflé, justement, Vincent, malgré cette chaleur, en étant venu à vélo à la radio pour réaliser cette émission. Visiblement, le vélo, par cette chaleur, ne vous fait pas peur et ne vous rend pas tout rouge, comme une tomate toute bien mûre. Avez-vous un présent ou un passé grand sportif, Vincent, pour faire du vélo comme vous faites?
15: Non, je pratique le cyclisme en tant qu'amateur depuis, je cacherai pas que ça fait une vingtaine d'années que je vais travailler en vélo, donc je suis sensibilisé à la base sur la pratique cycliste depuis un certain nombre d'années, depuis que je suis tout petit en fait.
14: Le vélo sous la chaleur comme sous la pluie?
15: Oui, du 1er janvier au 31 décembre. Ouais. On s'adapte aux conditions météorologiques, mais c'est un choix et je trouve que c'est presque un privilège d'avoir la liberté de faire du vélo par tous les temps. Il faut un peu de volonté, faire preuve de prudence, mais dans l'ensemble, ça se passe bien.
14: Oui, il faut être très prudent quand même, parce que même s'il y a des pistes cyclables sur Nantes, il faut avouer que les automobilistes ne font pas toujours attention à vous.
15: Il faut apprendre à cohabiter avec tous les véhicules qui existent aujourd'hui. Depuis une quinzaine d'années, il y a plein de moyens de locomotion qui se sont développés en agglomération notamment. Alors évidemment, il y a les vélos, les vélos électriques, les trottinettes et les vélos adaptés. Enfin, il y a plein de les longues-tailles, enfin tous les vélos qui sont tous les moyens de locomotion qui sont mis sur la voie cyclable et sur la route en général. Donc avec ça, faut cohabiter, faut vivre ensemble et puis faire preuve de compréhension et parfois de diplomatie.
14: Bon, tout se passe bien, pas d'accident de vélo?
15: Jusqu'ici, tout va bien.
14: Bon, alors on continue de croiser les doigts, Vincent. Ma première vraie question, car les premières n'étaient qu'un petit échauffement, est-ce vous le fondateur de Lilo Famille?
15: Alors non, moi je suis arrivé dans l'association il y a près de 4 ans. Au départ, j'étais trésorier de l'association. C'est une association qui existe depuis 2010, depuis 16 ans donc, qui faisait l'aide à la parentalité, des animations, des groupes de parole pour les parents en difficulté dans leurs activités professionnelles et qui avaient du mal à associer leur activité professionnelle et leur vie familiale. Donc il y avait une crèche qui existait, il y avait des groupes de parole encore une fois, et parallèlement à ça, il y a une activité de vélo pour familles avec jeunes enfants et d'animation qui s'est développée. Pour diverses raisons, la crèche et tout ce qui était lié à l'aide à la parentalité s'est arrêté. Mais par contre, l'activité de pratique cycliste pour familles avec jeunes enfants, elle a perduré. Et depuis 3 ans, enfin depuis 3-4 ans où je suis dans l'association, on a, on a réorienté l'association vers tout ce qui est pratique cycliste pour toutes et tous. Alors, quand je dis toutes et tous, c'est personnes à mobilité réduite, personnes en situation de handicap, seniors. Donc on a renouvelé notre flotte de vélos pour s'orienter vers toutes ces populations qui sont exclues de la croissance exponentielle de la pratique cycliste en agglomération.
14: Justement, est-ce que vous pourriez nous parler un peu de ce projet de l'île aux familles ? Car je pense que depuis 3 ans, ce projet s'est redessiné.
15: Voilà, ça s'est redessiné. Encore une fois, on a renouvelé notre flotte de vélos.
14: Modernisé même peut-être.
15: Oui, alors c'est sûr que depuis 10 ans, tous les équipements, tous les vélos qui sont mis sur le marché, tous les vélos électriques, les longtails, les vélos cargo, les triporteurs, enfin, encore une fois, il y a une diversité d'équipements pour la pratique cycliste qui ont été créés et qui permettent à un plus grand nombre de se lancer dans le vélo, quoi.
14: Est-ce que vous avez toujours été sur l'île de Nantes ?
15: Oui.
14: Toujours.
15: Oui, on a ce privilège et cet avantage d'être très très bien situé, d'avoir une situation géographique qui nous est enviée. On est juste à côté du carrousel des mondes marins. On a deux conteneurs, là, un conteneur qui est plus petit, qui nous sert pour tout ce qui est administratif, de bureau, et on a un conteneur qui nous sert de stockage pour nos... Alors on a une vingtaine de vélos, mais essentiellement 3 ou 4 qui sont à destination des personnes à mobilité réduite.
14: Oui, car votre projet, c'est vraiment proposer aux personnes à mobilité réduite ou qui se sentent un peu exclues du monde du vélo, de profiter de ce moyen de circuler.
15: Oui, oui. Ce qui donne sens à l'association et ce que je veux impulser comme objet pour l'association, c'est vraiment de rendre un service public, encore une fois, à ces populations qui sont exclues et qui se mettent des freins. Alors, il peut y avoir des freins... physiques, les freins physiologiques à la pratique cycliste, mais il y a beaucoup de freins aussi, c'est le cas de le dire, des freins psychologiques pour l'association, c'est vraiment de rendre un service public, encore une fois, à ces populations qui sont exclues et qui se mettent des freins. Alors, il peut y avoir des freins physiques,

0: Avec tous les équipements, encore une fois, tous les matériels qui existent, le vélo, c'est à la portée de tout le monde, quoi.
1: On fait pas du vélo. Est-ce que c'est parce qu'on se sent pas capable, ou est-ce qu'il y a eu justement un choc qui est arrivé, un accident, et qui a fait que le vélo, on en veut plus, on a peur?
0: Il peut y avoir des traumas, effectivement, qui empêchent les gens de se remettre en selle. Nous, on fait des animations où on va à la rencontre des gens, on leur propose des remises en selle pour que, bah, ils fassent tomber ces barrières psychologiques ou ces traumatismes qu'ils ont pu avoir par rapport à des chutes. Et nous, on vient pour les convaincre qu'ils peuvent faire du vélo, et que le vélo, c'est vraiment une sensation de liberté et de fraîcheur par ces temps un peu caniculaires. Mais c'est vraiment
1: il faut pédaler vite pour faire de l'air en ce moment.
0: Peut-être. C'est surtout quand on s'arrête. En fait, il ne faut jamais s'arrêter, c'est ça.
1: Bon, sauf au feu rouge, quand même, là, c'est recommandé de s'arrêter.
0: Oui.
1: Est-ce que vous diriez un peu, il y a une, je ne sais pas, c'est un proverbe, je ne sais plus, que quand on tombe, il faut remonter tout de suite son vélo pour éviter cette peur?
0: Oui, c'est un peu comme on a des mauvaises expériences, on est toujours réticent à se réitérer la même expérience, mais le vélo, ça entre... C'est un peu dans le même schéma, quoi. Si on se fait mal en tombant ou en ayant un accident, il faut pas se dire que non, c'est fini pour nous. On peut se remettre en selle, encore une fois, avec des matériels adaptés.
1: Pierre Trébos est l'unique salarié de l'association avec le titre de coordination et gestion des services vélo. Cela consiste en quoi, Vincent? Sans aller bien sûr dans les détails, car on fera toute une émission là-dessus, mais c'est pas l'intérêt.
0: Donc Pierre, c'est l'unique salarié, effectivement. C'est un peu le pilier de l'association. Enfin, il est un peu l'homme à tout faire. Donc il y a d'une part tout ce qui est mise à disposition de vélos. Donc c'est les locations. On a une flotte de vélos qu'on met à la disposition des gens. Ils peuvent venir chez nous et puis louer les vélos à la journée, à l'heure, enfin au mois même. L'hiver, on peut louer les vélos sur plusieurs mois. Donc là, il est aussi, c'est une partie de son temps de travail. Et puis surtout, aujourd'hui, encore une fois, ce qu'on veut, c'est réorienter l'association vers les animations. Donc l'essentiel de son temps de travail aujourd'hui, ça va être d'organiser, d'animer et de faire les sorties pour les personnes, enfin pour les populations vers lesquelles on fait des animations, quoi.
1: Pour mener à bien le projet associatif de l'île aux familles, quelle est la flotte de vélos depuis le service adéquat justement que mène Pierre?
0: Alors on a une vingtaine de vélos. Alors il y a un certain nombre.
1: Mais tous ne sont pas pareils.
0: Ah non.
1: C'est
0: non,
1: ça
0: non.
1: Que je
0: dirais même qu'il y en a. Si il y en a certains qui, on en a plusieurs qui sont les mêmes, mais. Mais on a différents vélos. Alors on a des triporteurs, on a des biporteurs, des tricycles. On a deux tricycles qui sont plus destinés donc aux personnes avec des difficultés de stabilité. Évidemment sur le vélo avec trois roues.
1: On détaillera ça plus tard. Ouais. Enfin, tout à l'heure dans la deuxième partie.
0: On a des tricycles. On a un tandem avec la personne à l'avant qui est passagère, le ou la pilote à l'arrière. Et on a notre vélo phare qu'on a acquis cette année, c'est un vélo taxi avec deux personnes à l'avant et une pilote à l'arrière.
1: Eh bien, je vous propose, Vincent Ruffel, président de l'association, un peu de musique. Et juste après, tenez, vous nous ferez une revue détaillée de la flotte de vélos adaptée au projet de l'île aux familles. On se dit à dans 5 minutes sur Alternance FM 98.1, la bonne fréquence sur l'île de Nantes.
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2: De retour dans C'est mon asso avec Vincent Ruffel, président de Lilo Famille. Nous nous sommes quittés pour écouter le chanteur Benabar. Nous évoquions la flotte de vélos de l'asso. J'aimerais que vous passiez en revue cette flotte, je vais y arriver, avec pour commencer votre dernière recrue, le vélo taxi. Vincent, parlez-nous-en un peu. Alors, à quoi il ressemble déjà?
3: Alors, les gens, quand ils le voient, ils ont un peu le réflexe de dire que ça ressemble à un tuk-tuk, les vélos qu'on voit dans les pays méditerranéen ou en Asie, les vélos qui servent pour balader les touristes dans les lieux de villégiature. Donc c'est un vélo où on transporte, il y a deux places à l'avant et un ou une pilote à l'arrière. C'est un vélo qui est destiné à toutes et tous et qui nous permet, par exemple, ce qui nous permet de promener les gens dans le centre-ville de Nantes pour qu'ils découvrent les principaux monuments touristiques et les œuvres du voyage à Nantes, par exemple, cette année. C'est un vélo qui est très sécure, qui est très confortable. Et toutes celles et tous ceux qui l'ont essayé nous ont dit « mais c'est formidable, quand est-ce qu'on recommence ?»
2: Donc il y a un pilote, le pilote c'est qui ?
3: Alors le pilote c'est quelqu'un de l'association par contre, c'est pas un vélo qu'on confie à n'importe qui. Donc c'est un pilote qui est à l'arrière, soit le salarié donc Pierre Trébosque qui fait les balades, soit c'est un ou une bénévole de l'association.
2: Est-ce qu'il fait simplement le pilotage ou est-ce qu'il fait aussi des commentaires de la ville de Nantes ?
3: Alors oui, après la communication sur le vélo, comme les personnes sont devant et que l'œil ou la pilote est à l'arrière, souvent, c'est un peu difficile avec le bruit de la circulation. C'est un peu difficile de communiquer quand on roule. Et c'est pas très sécure, Mais à l'arrêt, nous, on peut s'arrêter, et puis devant la tourlue, devant le château, et puis discuter, faire un peu le guide touristique,
2: Donc, si j'ai bien compris, c'est destiné à une clientèle particulière, ce vélo-taxi.
3: Oui, alors on le destine. Les balades qu'on fait dans le centre-ville de Nantes, notamment, c'est pas à destination d'un touriste quelconque, c'est vraiment à destination des personnes qui ont des difficultés de déplacement, donc les personnes en situation de handicap, les seniors, pour qu'elles aient l'opportunité de faire un tour dans le centre-ville de Nantes sans utiliser les transports en commun ou sans marcher pendant trop longtemps. Et ce qu'on propose également, c'est que si, par exemple, deux seniors viennent avec leurs enfants, leurs petits-enfants, on peut mettre à disposition, louer des vélos classiques, et donc les vélos classiques accompagnent le vélo-taxi pour faire une sorte de convoi dans le centre-ville de Nantes pour que ça soit plus convivial.
2: Et combien dure la sortie ? Est-ce qu'il y a une durée particulière ou on peut y passer toute l'après-midi ?
3: Alors, la balade type, elle dure 1h30. Mais encore une fois, on s'adapte vraiment à ce que veulent faire les gens. Donc on a un parcours type. Mais si les gens veulent nous dire, moi je veux aller voir tel immeuble qui est dans le périmètre de Nantes, enfin dans le centre-ville de Nantes, on peut faire un petit détour. On n'est pas sur les rails comme le tramway. on peut faire des petites discrétions à la balade type. Et si je peux me permettre aussi, c'est la balade qu'on propose cette année dans notre nouveauté, dans notre liste des balades qu'on propose, mais on fait aussi des balades. Alors à la demi-journée, par exemple, on va partir de nous où on se trouve là sur l'île de Nantes. On peut aller jusqu'à Couëron, on peut aller jusqu'à Saint-Sébastien, enfin aller sur des
2: avec ce vélo-taxi.
3: Oui, avec ce vélo-taxi. Ouais. Si les gens nous disent, moi j'aimerais faire telle balade, on s'adapte. En fait, on a une sorte de carte de balade disponible, ouais. Possible. Et puis les gens nous disent, moi je veux faire celle-là, puis je veux faire ce petit détour-là pour aller voir ma maison d'enfance. Enfin voilà, c'est vraiment des balades à la carte. Quoi.
2: Parce que Nantes-Couëron, en voiture c'est rapide, mais en vélo ça demande un petit peu de temps, et surtout qu'il y a un aller et un retour.
3: Il y a un retour. Alors au niveau des vélos, donc c'est des vélos électriques, donc on est en capacité de faire l'aller-retour. Enfin, les balades qu'on propose, évidemment, on les a testées, et on sait qu'on peut faire l'aller-retour sans tomber en panne. Quoi.
2: Et il faut combien de temps justement pour faire un Nantes-Couëron en vélo-taxi?
3: Alors en vélo-taxi, il faut compter une heure, enfin l'aller,
2: ouais.
3: Voilà, sans s'arrêter. Hein.
2: Mais d'accord.
3: Parce que c'est vrai que c'est assez... ils ont fait une piste cyclable justement qui est chouette, le long qui passe à Chantenay, Cheviré, Indre, voilà. Et ils ont vraiment fait une piste cyclable qui est sécure, et on peut aller jusqu'au bac de Couëron quoi, en une heure.
2: Oui, bien sûr, vous avez d'autres vélos que vous proposez. Quel est celui qui est un peu la vedette en ce moment?
3: La vedette, c'est le vélo-taxi.
2: C'est le vélo-taxi.
3: Sinon, on a aussi un vélo, un tandem. La passagère est à l'avant, il y a un ou une pilote à l'arrière. Autant le vélo-taxi, c'est vraiment un vélo pour les promeneurs. C'est un vélo qui est pour les petites balades tranquilles, quoi. Alors que le tandem, c'est un peu une fusée par rapport au taxi, quoi. C'est un peu, là, on peut faire un peu de vitesse, en toute sécurité, hein, mais on peut atteindre des belles vitesses. Le ou la passagère à l'avant a vraiment un sentiment de liberté et un sentiment de fraîcheur. Enfin, c'est vraiment très agréable et on a vraiment la sensation de faire du vélo, quoi.
2: Ça, c'est pour un peu les sportifs.
3: C'est les personnes qui aiment les sensations un peu plus fortes, quoi.
2: La personne qui pilote ce tandem, est-ce un salarié, quelqu'un de l'association ou est-ce que c'est quelqu'un...
3: Ça, c'est un vélo qu'on loue, qu'on met à disposition. C'est des vélos qui ont déjà été loués pour des touristes qui veulent faire, par exemple, la balade de Nantes à Brest, suivre le canal de Nantes à Brest ou aller jusqu'à Bordeaux, dans les Landes. C'est des vélos qu'on loue et qui sont demandés pour faire des longues balades avec tout le type de touristes, quoi.
2: Est-ce qu'il faut déjà avoir une certaine expérience du vélo pour aller sur ce vélo tandem, parce qu'il y a quand même une personne devant?
3: Le vélo tandem demande une certaine un apprentissage, ouais. C'est pour ça qu'on le confie pas à n'importe qui, entre guillemets, et que c'est quelqu'un de l'association qui le pilote. Par contre, le tandem, ça, on va dire en 5 minutes, quelqu'un qui sait faire du vélo, il a compris le principe et ça roule, quoi.
2: Ouais. Il n'y a pas de difficulté, pas de danger possible. Je reviens quand même sur cette personne qui est devant. Quand même, c'est du poids. Et puis, vous dites que ça va assez vite.
3: Il y a un petit apprentissage à faire. Je touche du bois pour l'instant, on n'a jamais eu de soucis. Contrairement à peut-être ce qu'on peut penser, qui sont très très faciles d'apprentissage, quoi.
2: Et là aussi, est-ce que vous proposez des parcours?
3: Non, le tandem, c'est les gens viennent, on leur propose, c'est les balades type qui sont à l'office du tourisme, hein, que les gens peuvent faire selon leurs envies, quoi.
2: Jamais 203, quel est l'autre vélo qui a la cote ces dernières semaines, ces derniers mois?
3: Alors, on a deux tricycles, des tricycles musculaires adaptés, donc pour les personnes qui sont qui ont des difficultés de stabilité sur des vélos classiques à deux roues. Ça peut être pour les enfants, pour les adolescents, des vélos adaptés pour tout type de population, quoi.
2: Et tenez, Vincent, pour la personne qui est comme moi, qui a confié son vélo à Emmaüs, il prenait la poussière dans le garage, si vous voyez ce que je veux dire, et sur un coup de tête, je décide de faire le canal de Nantes à Brest en vélo pour mes vacances de cet été. Pouvez-vous me répondre rapidement, car mon projet, c'est lundi.
3: On a des vélos classiques qu'on peut vous louer qu'on peut vous louer à la semaine au mois.
2: Et là, ils sont disponibles. Il y a du. C'est
3: ah oui, voilà, on en a une douzaine, ouais.
2: Et pour une semaine, tiens, on va parler un peu tarifs. Vincent, on n'a pas du tout parlé des tarifs. Combien coûte un vélo pour une personne seule qui veut faire Nantes à Brest en canal?
3: Alors,
2: sur le canal.
3: Alors, j'ai pas la grille des tarifs. Ça dépend de la durée, ça dépend du vélo. J'ai pas la grille des tarifs en tête.
2: On peut les trouver sur internet.
3: On peut les trouver sur notre site internet, ouais.
2: Autrement, on peut vous joindre peut-être. Quelle est la meilleure façon justement pour vous questionner tarifs?
3: Alors, c'est alors de regarder sur le site internet ou de contacter Pierre Trébosque, le salarié. Qui vous dira si le vélo est disponible, communiquera les tarifs. Quoi.
2: Il y a possibilité d'avoir des devis, des choses comme ça, comme pour
3: oui,
2: une entreprise classique,
3: oui, oui.
2: Avant de partir prendre un vélo. Et vous, Vincent, quel est votre vélo favori dans l'association? Tiens.
3: Moi, c'est le tandem. C'est le tandem.
2: C'est le tandem. Vous l'avez plusieurs fois utilisé, c'est ça?
3: Oui, bien sûr. Bah, c'est un vélo, encore une fois, qui permet un peu des sensations de liberté. Quoi.
2: Avec la position pilote et l'autre position?
3: Alors la position, évidemment, quand on est devant la position passager. C'est là qu'on a plus de sensations au niveau du vent, des odeurs. Enfin, on a vraiment un autre point de vue que quand on est en voiture, évidemment.
2: On se laisse piloter, en fait, on est un passager.
3: On se laisse aller, on peut même fermer les yeux et puis s'imaginer je ne sais pas où. Quoi.
2: Et donc vous avez eu les deux positions?
3: Oui.
2: Et quelle était la préférée?
3: C'est d'être passager, encore une fois.
2: Ah ouais. Ouais. Ah ouais.
3: Oui. C'est vrai que on a un sentiment de bien-être. Enfin, moi, c'est ce qui me plaît dans ce vélo-là, c'est qu'on s'en sent vraiment libre, quoi.
2: Mais le fait de ne pas être maître du vélo, ça gêne pas?
3: Non,
2: on fait confiance.
3: On fait confiance.
2: Ouais.
3: On fait confiance. Au départ, on a peut-être un peu d'appréhension, mais une fois qu'on est parti, franchement, toutes celles et tous ceux qui l'ont essayé, ils ont été enchantés. Quoi. On n'a jamais eu, sans mentir, on n'a jamais eu de personnes qui nous ont dit « non, ça ne me plaît pas ».
2: Bon, on parlait de succès de vélo, parlons du succès, d'un des succès du groupe Queen que vous m'avez fait remarquer, Vincent, en préparant cette émission, qu'il y a Bicycle Rise, un titre de 1978. C'est ce que nous allons écouter ensemble. Nous nous retrouvons juste après, Vincent, de l'association L'Île aux Familles, à Nantes, pour la troisième et dernière partie de C'est mon assaut.
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0: Le groupe de rock britannique Queen a dansé mon assaut avec un de leurs succès, Bicycle 13. L'auteur est évidemment Freddie Mercury, chanteur et leader de la formation. Il paraîtrait que l'idée de la chanson lui est venue lors d'une étape du Tour de France cycliste, faisant étape à Montreux, comme la formation Queen y était également, pour enregistrer l'album Jazz où figure ce Bicycle 13. Fin de ma petite histoire sur ce titre, même s'il y a beaucoup de choses à dire, mais ce sera pour plus tard, car l'émission C'est mon assaut est consacrée à l'association Lilo Famille. Elle loue des bicyclettes nouvelle génération pour répondre essentiellement aux nouveaux besoins des seniors. Vincent Ruffel, président de l'association, restez sagement avec nous. Nous écoutions à l'instant Queen. Vincent, vous arrive-t-il de faire du vélo en écoutant à fond les gamelles, vos chansons préférées? Et puis tant pis pour la sécurité, si vous voyez ce que je veux dire, Vincent.
1: Alors personnellement, non, j'écoute pas de musique en faisant du vélo. Enfin, notamment avec des oreillettes qui empêchent d'écouter les bruits qu'il y a autour pour se rendre compte un peu de la circulation. Et donc, moi je le fais pas et je le conseille à personne parce que c'est vraiment dangereux.
0: Autre particularité, dans cette même chanson de Queen, nous entendions des bruits de sonnettes de vélo. Sont-elles toujours présentes justement sur le guidon de vélo?
1: Ah oui, bien sûr, oui. C'est un élément indispensable.
0: Mais on les entend pratiquement plus. Alors c'est peut-être parce que dans ma voiture, j'ai l'autoradio à fond.
1: Peut-être.
0: Bon, et le port du casque, est-ce qu'il est obligatoire pour les personnes qui empruntent vos vélos?
1: Alors, il est fortement conseillé pour les adultes et pour les enfants, il est obligatoire, oui.
0: Est-ce qu'il y a des choses obligatoires pour ceux qui empruntent les vélos que vous louez?
1: Au niveau
0: des... bien sûr, payer la facture.
1: Oui, ça on conseille fortement aussi. Voilà, nous on met à disposition les matériels de sécurité. Après les gens, ils sont libres de les utiliser ou pas, quoi.
0: Et bien, puisqu'on parle de sécurité, je suppose que le vélo c'est comme la voiture, il y a des révisions à faire. Est-ce qu'elles sont assurées par qui?
1: Alors,
0: je pense aux freins, tiens. Pensons aux freins des vélos, c'est quand même bien pratique d'avoir des bons freins sur un vélo.
1: Alors, le salarié Pierre fait l'entretien des vélos classiques et les vélos, un peu, les vélos comme le vélo taxi, on a un contrat d'entretien avec le fabricant et du coup, il est révisé comme un véhicule, comme une voiture classique. Quoi.
0: Il y a un peu un contrôle technique.
1: C'est ça.
0: Bon, on va terminer cette émission avec un focus sur les balades nantaises que l'association organise jusqu'au 15 septembre. Elles se font à bord de quel type de vélo, Vincent?
1: Alors, cette année, on a lancé une nouvelle balade, la balade type là, dans le centre-ville de Nantes pour les personnes à mobilité réduite. Un nouveau concept qu'on lance et je pense qu'il y a une population qui est en attente de ça pour découvrir les œuvres du voyage à Nantes et découvrir les principaux monuments touristiques du centre-ville. Et on essaye de communiquer par rapport à ce nouveau concept. Les gens viennent chez nous, ils réservent d'abord auprès de Pierre, des salariés, ils réservent le créneau horaire. Donc on fait 3 balades par jour, du lundi au dimanche, tous les jours de la semaine. On fait une balade le matin, donc de 9h30 à 11h30. La balade dure pas 2 heures complètes, mais le temps d'arriver, le temps de monter sur le vélo, le temps d'expliquer un peu ce qu'on va faire, on prend 2 heures, mais la balade en elle-même, elle dure 1h30, quoi. Après, on s'adapte encore une fois à ce que veulent les gens, quoi, et aux personnes qu'on va transporter.
0: Alors, donc, cette balade, elle part de...
1: Elle part du carrousel des Hauts-de-Marins sur Nantes, où on est situé.
0: Alors, j'imagine qu'on fait un premier arrêt, rapide peut-être, mais devant les machines de l'île et...
1: On peut croiser des éléphants, on peut croiser des...
0: Ah, il y a des éléphants par là-bas.
1: Un éléphant surtout. Des fois on croise des machines bizarres. Donc on part du carrousel, on passe devant la galerie des machines de Lille. On prend le pont qui se situe juste avant le CHU. Et on file jusqu'au miroir d'eau du Château des Ducs. On passe devant le Château des Ducs. On va jusqu'à la gare SNCF. On traverse le jardin des plantes avec le pilote qui marche à côté du vélo.
0: Alors attendez, on traverse avec le vélo.
1: On traverse avec le vélo, oui. On a l'autorisation, comme la pilote marche à pied à côté du vélo, les passagers, eux, peuvent rester sur le vélo et traverser le...
0: Alors est-ce qu'on fait que traverser ou est-ce qu'on va un petit peu dans les profondeurs du jardin des plantes?
1: On fait un tour, on voit les principales œuvres aussi qui sont dispersées dans le jardin des plantes.
0: On peut profiter de la nature aussi.
1: Voilà. c'est pas désagréable par ces temps un peu caniculaires. Et on ressort donc du Jardin des Plantes près du lycée Clémenceau, on passe devant le musée d'art, on arrive cours Saint-Pierre, on passe à la cathédrale, on redescend au niveau du château, enfin je vous fais la balade un peu rapide.
0: Tiens, puisqu'on est du côté de la cathédrale, il y a un bon café par là-bas, est-ce qu'on peut s'arrêter 15 minutes pour prendre un café, un jus de quelque chose?
1: Tout est possible.
0: Oui, c'est tout à fait possible.
1: Vraiment, on est à l'écoute des passagers et des passagères qu'on va transporter, quoi.
0: D'accord. Allez, on poursuit la balade.
1: Donc on arrive, on passe dans le quartier Bouffay, on arrive place du Commerce, on remonte, on va, comment dire, place Royale, on remonte rue
0: Donc
1: du...
0: Là, il y a un truc à voir, la place Royale pour les...
1: Peut-être, ça sera la surprise. on remonte rue du Calvaire, on arrive place Gralin, peut-être il y a aussi quelque chose. Voilà, on reprend donc la rue qu'il y a jusqu'au musée d'Aubry, on redescend donc quai de la Fosse et là on reprend la passerelle qu'il y a en face du palais de justice et on retourne sur les machines de Lille, quoi.
0: Et là on est ravis.
1: Et là on est ravis.
0: Super balade.
1: Le petit inconvénient qu'on a cet été, c'est qu'il y a beaucoup de travaux sur l'île de Nantes, enfin dans le centre-ville, et on a fait une balade avec les guides du voyage à Nantes pour eux nous dire en fait par quels endroits il fallait passer, d'une part pour voir les principales œuvres et quels endroits étaient en travaux. Donc on a vraiment sécurisé la balade à ce niveau-là.
0: Au niveau du bruit, au niveau de tout, quoi, en fait, la sécurité.
1: Oui, la sécurité. Alors nous, on prend beaucoup de pistes cyclables et de rues piétonnes. Donc on a vraiment... on ne prend aucun risque, quoi.
0: Donc 1h30 à peu près à la balade. Le chauffeur, c'est Pierre, bien souvent.
1: Ça sera Pierre essentiellement. Et sinon, comme il travaille pas 7 jours sur 7, ça sera une bénévole, quoi.
0: Et si on reconnaît des canicules qu'on a connues ces derniers temps, qu'est-ce qui se passe?
1: Alors on peut décaler. On a, comme je disais tout à l'heure, on a 3 balades, une le matin et 2 l'après-midi. Celle du milieu d'après-midi, on peut la décaler le soir. Enfin, on peut évidemment, on va s'adapter aux conditions météorologiques. Donc, déjà s'il pleut, on fait pas de balade. Et s'il fait trop chaud, on décale ou on annule, quoi.
0: Ce qui serait dommage, mais bon, c'est toujours possible.
1: Encore une fois, on s'adapte. Ouais. on s'adapte aux conditions météo, quoi.
0: Donc ça, c'est la grosse proposition pour cet été de la part de l'île aux familles.
1: Oui, c'est la nouvelle balade qu'on propose. Et sinon, on a des balades à la carte. On a 4 ou 5 balades qu'on propose le long de la Loire. On va aller jusqu'à, par exemple, sur la rive nord, on va aller jusqu'à Couëron. On peut aller faire une balade à Trentemoux. On peut aller sur l'île Forget au niveau de Saint-Sébastien. On peut aller le long de l'Erne. Enfin voilà, on a une carte de balade qu'on propose. Et on est aussi, s'il y a des gens qui veulent nous proposer des balades à la carte, enfin, que eux veulent passer par tel endroit, on peut s'adapter.
0: Vous êtes ouvert à tout.
1: Voilà.
0: Mais vous avez des balades à proposer, il n'y a pas besoin de connaître parfaitement le coin.
1: Non, non. Nous, on connaît pour les gens.
0: Vous connaissez pour les gens, vous êtes prêts à proposer. Comment est-ce qu'on fait pour organiser une balade et louer un vélo? On s'y prend longtemps à l'avance? Enfin, longtemps, ça ne veut rien dire, mais...
1: Le plus tôt et le mieux, donc il faut appeler Pierre le salarié.
0: Donc, j'ai un 07 60 22 74 81.
1: C'est ça, oui.
0: C'est le bon numéro. Ouais, je vais le répéter du coup. C'est le 07 60 22 74 81. Sinon, eh bien, on peut aller sur le site internet de l'île aux familles. Est-ce qu'on peut réserver également depuis le site internet?
1: Alors, c'est mieux d'appeler pour savoir si les créneaux sont disponibles.
0: Donc, on disait quelques jours avant, on réserve
1: pour être sûr. Pour être sûr. Après, si le créneau est disponible, la veille pour le lendemain, c'est bon. Mais si les créneaux horaires sont réservés longtemps à l'avance, plus tôt on réserve, mieux c'est.

0: Pour presque conclure notre échange, Vincent Ruffel, est-ce que vous avez quelque chose d'autre à rajouter sur l'association, sur ce que représente pour vous l'association ?
1: Alors l'association, donc encore, on vient de la, depuis quelques années de la réorienter vers les personnes à mobilité réduite. Là, on a lancé le projet donc des balades dans le centre-ville de Nantes en partenariat avec le Voyage à Nantes. Mais l'essentiel de l'activité, en fait, ce sont des animations dans les EHPAD, dans les structures qui accueillent des personnes en situation de handicap, dans les maisons de retraite. C'est là vraiment qu'on passe l'essentiel de notre temps, quoi. Et c'est ce qui aller vers les gens, c'est ce qui nous motive et ce qui nous apporte du bonheur, quoi.
0: Quelle était votre dernière approche?
1: On a fait, il y a près d'un mois, une animation pour les enfants qui sont hospitalisés au CHU de Nantes sur des longues périodes. Et donc là, on les a fait.
0: Vous les avez sortis de la chambre?
1: Alors il y avait le personnel médical qui était là, mais on les a baladés sur l'île de Nantes, là, notamment le long du quai en gare Banane. Enfin, on les a fait sortir un peu, prendre l'air, et ils étaient ravis, quoi.
0: Et je suppose qu'ils voulaient plus descendre du vélo.
1: Certains non, certains ils disaient quand est-ce qu'on recommence.
0: Et donc rendez-vous est pris pour une prochaine fois,
1: oui.
0: S'il y a du budget. Parce que ça c'est une autre histoire.
1: Alors ça c'est une autre histoire, ouais. Là c'est une animation gratuite, mais on ne vit pas que d'amour et de pédalage, hein. Ouais, les animations qu'on fait dans les EHPAD, dans les maisons de retraite, ça c'est des animations qu'on facture. Ouais.
0: Mais c'est tout à fait normal, il y a un salarié qui est là, il y a des vélos à entretenir. Et donc la prochaine c'est quoi? Est-ce que vous avez d'autres choses de prévues ou...
1: En fait, l'été va être consacré aux balades dans le centre-ville de Nantes dans le cadre du voyage à Nantes, quoi.
0: Mais vous restez ouvert vers des propositions que pourraient vous faire des EHPAD,
1: bien sûr, oui, bien sûr,
0: des centres hospitaliers. Mmh. S'ils nous entendent, vous êtes prêts à proposer quelque chose?
1: Avec grand plaisir.
2: À bicyclette.
0: Merci beaucoup, Vincent Ruffel, d'être venu jusqu'à la radio en vélo pour nous parler de votre association. Vous savez quoi? Il va falloir repartir maintenant et toujours en vélo sous la chaleur, car dehors il fait quelques degrés supplémentaires que dans les studios. Bonne route et mes amitiés à Pierre, Vincent absent. Je sais pas parce qu'il est tombé de vélo, mais parce qu'il a dû répondre à un rendez-vous imprévu. Ça fait partie de la vie. Merci encore, Vincent.
1: Merci de m'avoir
0: reçu.
1: Bel
0: été à vous.
1: Merci, à très bientôt.
0: Au revoir.
1: Au revoir.
2: Quand on partait de bon matin, quand on partait sur les chemins, à bicyclette. Nous étions quelques bons copains, il y avait Fernand, il y avait Firmin, il y avait Francis et Sébastien.
0: Cette émission est désormais en réécoute depuis le site internet de votre radio associative Alternante FM, où la bande musicale va revenir avec son florilège de nouveautés jusqu'à l'arrivée d'une nouvelle émission. Très bel été avec nous sur Alternante FM.

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2: Merci d'écouter RFI, il est 18h à Paris, 16h en temps universel, 11h à Medellin.
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4: Charlotte de Rouen.
2: Bonjour à tous. En Colombie, les secours continuent de rechercher des survivants, mais les chances de trouver des rescapés diminuent 3 jours après le séisme. La colère monte dans la population. Au Liban, 800 000 personnes déplacées par la guerre sont rentrées dans leur région d'origine depuis le mois de juin, mais elles font face à de nombreuses destructions dans le sud du pays. La sécheresse touche presque toute la France et une bonne partie de l'Europe. Elle a de lourdes conséquences pour les producteurs de fruits et légumes. En Colombie, 3 jours après le séisme, le pays est en deuil. Le dernier bilan fait état de 265 morts, près de 3500 blessés et 500 disparus. Et le nouveau président, Abelardo de la Espriella, fait face à une polémique, car il a d'abord refusé l'aide internationale, l'arrivée d'équipes de secours étrangères sur le sol colombien. Il a finalement revu sa décision en acceptant seulement l'aide de pays alliés, de quoi susciter la colère et l'incompréhension des habitants, comme à Buenaventura, sur la côte pacifique, à une centaine de kilomètres de Cali. Najat Benrabah.
5: Dans une vidéo transmise par la directrice du club de lecture Mariposas de Amor, on découvre des maisons effondrées les unes sur les autres, comme une rangée de dominos. Des habitations en bois, en tôle de zinc, parfois en briques, entièrement détruites sur plusieurs centaines de mètres. Maria Isabel Hurtado, Carabali.
6: Nous vivons donc d'une manière déplorable dans des refuges sans matelas, sans draps. Les gens vivent à l'extérieur devant l'hôpital, sans tente, sans eau, sous le soleil, sans médicaments. Les hôpitaux ne sont pas adaptés aux soins. Il y a beaucoup de disparus, des personnes encore coincées sous les gravats. Il n'y a pas de machine pour pouvoir soulever les décombres.
5: Plus de 200 familles sont accompagnées et soutenues par l'association de Maria Isabel durant l'année, avec notamment des activités culturelles. Beaucoup se retrouvent sans domicile.
6: Ce que nous attendons du gouvernement, c'est qu'il nous aide avec les infrastructures. Les secours sont assurés par des civils, puisqu'il n'y a pas de secouristes. Il n'y a que 3 ou 4 pompiers. Il y a des soupes populaires, mais elles sont très loin des bénéficiaires que nous aidons, qui sont déjà des familles très vulnérables.
5: À ces conditions de sauvetage déjà difficiles, s'ajoute un autre problème. Depuis mardi, Buenaventura est coupé du monde. Des glissements de terrain ont bloqué l'unique route menant à la ville. Najat Benrabah, Medellin, RFI.
2: À Gaza, 2 Palestiniens ont été tués dans 2 frappes israéliennes distinctes ce jeudi. L'un d'eux était le chef de la police de la ville de Gaza, Jamal Abu Kamil. Le ministère gazaoui de l'Intérieur a confirmé sa mort. Dans l'autre territoire palestinien, en Cisjordanie occupée, des colons israéliens bloquent toujours l'accès à des maisons palestiniennes dans le village de Kousra, près de Naplouse. L'une de ces maisons appartient à un citoyen palestino-américain. Dans une déclaration assez inhabituelle, l'ambassadeur américain en Israël a dénoncé des actions de terreur de ces colons israéliens. Au Liban, le Premier ministre Nawaf Salam a condamné les destructions systématiques dans le sud du Liban, où Israël a dit démolir toutes les maisons dans le secteur contrôlé par son armée, soit une 10aine de kilomètres le long de la frontière. Malgré une situation toujours très incertaine, car l'armée de l'État hébreu continue de frapper au Liban, 800 000 personnes déplacées par la guerre sont rentrées chez elles depuis le mois de juin. Le chiffre a été récemment communiqué par l'ONU. 800 000 personnes sur plus d'1 million de Libanais qui avaient fui les combats. Mais les déplacés manquent de tout. De nombreux bâtiments et infrastructures ont été détruits. Nicolas Falaise.
4: responsable de l'ONG Première Urgence Liban, Kevin Charbel s'est rendu récemment dans plusieurs villages du Sud. Il a pu y observer le retour de nombreux habitants, mais dans un paysage de destruction et de très grande incertitude.
7: C'est pas juste que les gens reviennent dans un contexte de conflit, un contexte où leurs maisons souvent ont été détruites, mais leurs centres de santé, leur école, leur mosquée, leurs centres d'eau aussi ont été détruits. Et donc revenir de un est très compliqué et évidemment ça coûte de l'argent pour revenir, pour pouvoir importer l'eau, tout ce qu'il y a besoin pour pouvoir vivre dans cette zone. C'est pas tout le monde qui peut le faire malheureusement. Et donc il y a beaucoup de familles qui sont en train de s'endetter pour pouvoir vivre dans ces zones de nouveau et vivre chez eux.
4: Le responsable d'ONG redoute de voir ces situations s'installer dans la durée au détriment de populations du sud Liban qui restent exposées aux frappes de l'armée israélienne.
2: Nicolas Falaise, RFI 16h05 à Bamako. Le Mali gracie un agent des services de renseignement français qui avait été condamné à 20 ans de prison. L'homme travaillait sous statut diplomatique à Bamako, la capitale. Les autorités maliennes avaient donc connaissance de son activité car il était officiellement affecté à l'ambassade de France à Bamako. Il avait été arrêté en août de l'année dernière, accusé de conspiration contre les institutions maliennes. Il avait été condamné en juin dernier à 20 ans de prison. En France, presque tout le territoire est concerné par la sécheresse, un manque d'eau partout qui a de lourdes conséquences pour les agriculteurs et notamment pour les maraîchers de la moitié nord du pays qui n'ont pas l'habitude de ces conditions météo. Reportage de Stéphane Genest à Bièvre, à une dizaine de kilomètres de Paris.
8: Qu'importe l'endroit où Nicolas Revol met les pieds, la terre est sèche et ça se voit.
9: C'est dur comme du béton. Même la plante, elle a du mal à faire ses racines parce que c'est vraiment sec, sec, sec.
8: Ce maraîcher installé au sud de Paris depuis 5 ans garde le sourire, mais les dégâts sont visibles.
9: Sur ce bouquet là, on a 3 tomates qui vont arriver et là on aurait dû en avoir 1, 2, 3 de plus. Donc là on récolte moins que d'habitude en termes de mûrissement. Et les tomates, elles vont aussi être plus petites, donc moins lourdes. Et comme ça se vend au kilo, c'est aussi une perte de ce niveau-là, quoi.
8: Et derrière la serre, pour les oignons blancs, c'est pire. 80% de la production n'a pas survécu.
9: On voit à peu près les oignons blancs là, qui essayent de sortir de terre, mais ils sont sortis et ils sont plutôt retombés là. Du coup, même si on les arrose souvent, la chaleur a raison d'eux.
8: 3 mois qu'il n'a pas plu, la cuve de récupération d'eau de pluie est vide. Pareil pour la réserve. Nicolas Revol n'a donc pas d'autre choix que d'utiliser l'eau du robinet pour arroser ses légumes.
9: Si on le fait pas, tous nos légumes vont mourir. Du coup, pour nous, c'est tout le revenu de la ferme qui en dépend, quoi. Pour une ferme comme nous, ça va être sans doute entre 3 et 5 000 euros. C'est une charge en plus qui est significative. C'est aussi un gros enjeu parce que c'est maintenant que se joue l'hiver. On a toujours une saison d'avance.
8: Car aujourd'hui, ce sont les légumes d'hiver qui sont plantés. Et si cette situation continue, ils subiront le même sort que ceux d'été.
2: Stéphane Genest, en Roumanie, la sécheresse met l'unique centrale nucléaire du pays à l'arrêt. Une mesure exceptionnelle prise car il n'y a pas d'eau pour refroidir la centrale. Le débit du Danube, le fleuve à proximité, est trop faible à cause justement de la sécheresse et de la chaleur. Au Royaume-Uni, le chef du parti anti-immigration Réforme UK, Nigel Farage, espère être largement réélu ce jeudi lors d'une élection législative partielle. Élection qu'il a lui-même provoquée en démissionnant le mois dernier de son mandat de député de la circonscription de Clacton. Il fait face à un nombre record de candidats, plus d'une trentaine, et parmi eux, Jonathan Harvey, un candidat fantaisiste, plus connu sous le nom de « tête de poubelle ». Comme l'explique Aurélien Antoine, professeur à la faculté de droit de l'université Jean Monnet.
10: Jonathan Harvey s'est présenté à des élections municipales de Londres. Il s'est notamment présenté à l'élection partielle qui a vu l'élection de Dundee Burnham il y a quelques mois, sous le nom donc de Green Face, hein, qui est en fait la tête de poubelle. Hein. Aux élections où il y a des personnalités, donc Boris Johnson, Theresa May, Rishi Sunak, les anciens premiers ministres, donc Dundee Burnham, comme je vous l'ai dit, des élections visibles pour, par l'humour, pointer du doigt les défaillances du système avec des propositions qui sont parfois complètement farfelues, comme plafonner le prix des crèmes glacées ou, en revanche, des propositions beaucoup plus plus sérieuse, comme renforcer le financement des services publics, par exemple.
2: Aurélien Antoine, professeur à la faculté de droit de l'université Jean Monnet. Un mot de football, Fabien Barthez, l'ancien gardien français, champion du monde en 1998, va travailler aux côtés du nouveau sélectionneur de l'équipe de France, Zinedine Zidane. Fabien Barthez va s'occuper de l'entraînement spécifique des gardiens de but. Merci d'avoir écouté ce journal en français facile. Il est 18h et bientôt 10 minutes. À Paris.
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des maths, bonjour, de ce côté-ci du poste, c'est Yves Averti. Au comptoir moderne, mon épicerie radio itinérante est aujourd'hui à nouveau dans la discothèque d'Alternante FM. Ce sera le deuxième programme où je serai plongé dans les archives des chansons à la lettre A. La lettre A comme antimilitarisme, évidemment. Et si je continue sur plusieurs autres émissions comme ça, je pourrais peut-être écrire une encyclopédie et je resterai à la lettre A. Non, c'est bizarre, antimilitarisme commence par un A et pas encyclopédie. Il y a quelque chose qui cloche là-dedans, j'y retourne immédiatement.

Nena Nahontek Luftballon à Pevarugen. Je ne sais pas parler allemand, alors j'ai dit 99 en breton. Ce tube de Nena est une chanson antimilitariste. C'est un titre contre la guerre froide, comme on disait en 1983. Dire Nahontek à Pevarugen, 99 en breton, m'a donné l'envie d'écouter la chanson trad En Désertour, le déserteur. La voici chantée par Jan van Kemener et Patrick Marie.

0: Kate Bush, Army Dreamers, un morceau où une mère pleure son fils mort pendant une manœuvre militaire. Cette chanson a été interdite sur les antennes de la BBC pendant la guerre du Golfe en 1990. Après un si joli morceau, on va faire plus simple avec Antoine. Pourquoi c'est canon ?
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Grim Wright, à l'Olympia en 1973, chantait Pacific Blues, une chanson contre les essais nucléaires français dans le Pacifique. Au début des années 70, les chansons contre la guerre ont donné de belles œuvres comme Ohio de Crosby, Stills, Nash & Young.

0: Peter Gabriel, Games Without Frontiers, un morceau où la guerre est comparée à des jeux d'enfants. La guerre n'a pas bonne presse dans la chanson. En voici un autre exemple, Solo le pido a Dios de Mercedes Sosa. Elle chante « La guerre est un monstre qui écrase fortement toute la pauvre innocence du monde ».
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0: Universal Soldier ou Buffy Sainte-Marie dit que nous avons le pouvoir d'arrêter la guerre. Pour celle de 14-18, c'est trop tard. C'est pour ça qu'elle est la guerre préférée de Georges Brassens.
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Berthe Silva, Arrêter les aiguilles, une chanson aussi triste et pessimiste que La Colombe de Jacques Brel, dont on va écouter une très belle version enregistrée en 1966 et en anglais par Judy Collins.

Simon & Garfunkel, 7 o'clock news, Silent Night, un collage étonnant réalisé en 1966 avec le chant Douce Nuit mélangé à un bulletin d'information qui parle notamment de manifestations contre la guerre du Vietnam et contre le service militaire.

0: Jean Ferrat, Le bruit des bottes, une chanson sortie en 1975. Vous pourrez l'actualiser facilement par vous-même. Le dernier titre de cette série antimilitariste et antifasciste sera Le Déserteur, un traditionnel repris par Amon Martin Quintet qui a inséré une citation d'une autre chanson plus récente à la fin de son morceau.
1: Je

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Nous avons traversé en ombre maladive tous les effondrements d'un monde condamné. Nous avons bien souvent regretté d'être nés dans un pays trop vieux.

époque tardive. Aucun de nous n'a réussi à reformer des liens sensibles. Nos corps écrasés, aplatis, secoués de convulsions pénibles, traversent lentement les contrées solitaires, consentent sans un mot à la disparition. 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

il est deux êtres bien distincts, obéissant chacun à ses propres instincts. 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

0: Monsieur l'abbé, regardez votre soutane. Elle est verte. Eh oui, en vieillissant, le noir devient vert. N'hésitez donc pas à raviver ses couleurs avec Soutaneuf, le régénérateur de soutane, contenant de l'activotextigène à l'essence de 6 notes dégénérées. Soutaneuf, la résurrection de la soutane. Existe également Soutaneuf pourpre, Soutaneuf violet. Pour le blanc, devis spécial de nos laboratoires.
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